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C'est l'heure de l'éphéméride de ce 9 mai. Bonne fête Pacôme, leur couleur le bleu, leur chiffre le 4. Les naissances du 9 mai, Dave Gahan le chanteur, Billy Joel le chanteur, Kermit la grenouille en 1955, Marie-Josée Pérec, l'athlète sportive, Béatrice Schoenberg, la journaliste française, présentatrice du JT de 20h sur France 2, Pierre Desproges, l'humoriste, Candice Bergen, l'actrice, Roger Dumas, le comédien et parolier. En 1924, c'est la naissance de Jean Giraud, le réalisateur et scénariste. En 1923, Claude Pieplu, le comédien, la voix du dessin animé Les Shadocks. Les décès. En 2020, Little Richard, le pianiste. En 2008, Pascal Sevran, le chanteur et animateur de télé. En 1850, Louis-Joseph Gay-Lussac, le physicien et chimiste français. En 2009, en foot, c'est la finale de la Coupe de France, Guingamp bat Rennes. En 2000, Valérie Giscard d'Estaing dépose une proposition de loi sur l'adoption d'un mandat présidentiel de 5 ans. En 1999, à Monaco, la principauté fête le 50e anniversaire du règne du prince Rainier. En 1960, la pilule contraceptive est autorisée à la vente aux États-Unis. En 1952, c'est la sortie en salle du film « Jeux interdits » de René Clément et Brigitte Fossé. En 1913, c'est la première représentation du film « Fantomas ». En 1502, Christophe Colomb quitte Cadix pour son 4e et dernier voyage au Nouveau Monde. Le dicton « Mai sans rose rend l'âme morose » et le mois de mai de l'année décide la destinée.

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2: Le coup de cœur télévisé en cette soirée de samedi à 21h, France 2 propose du rugby. Évidemment, c'est France-Irlande. C'est le tournoi des six nations féminins. C'est la troisième journée après la réception de l'Italie, puis le déplacement au Pays de Galles. L'équipe de France poursuit ce tournoi avec la réception de l'Irlande et une rencontre déterminante pour rester dans la course au titre. Et puis, France 4, cette musique ne joue pour personne de Samuel Benchetrit. C'est un film, une comédie française et franco-belge même de 2020 avec François Damiens dans le nord de la France, alors que sa femme Katia est comme hypnotisée par l'écran devant lequel elle passe ses journées. Jeff s'éprend de Roxane, une caissière. Il lui déclare sa flamme par le biais d'un de ses hommes de main. Et puis, échappée belle comme chaque samedi sur France 5, et nous commencerons avec Ismaël Khalifa dès 21h05, avec Ouganda, une aventure inoubliable. Surnommé la perle de l'Afrique par Winston Churchill, ce pays est enclavé entre la République démocratique du Congo, le Soudan du Sud, le Rwanda, la Tanzanie et le Kenya. Bien moins touristique que le Kenya ou la Tanzanie, l'Ouganda n'a pourtant rien à envier à ses voisins. Et à 22h40, ce sera le Gers, village, et là, nous irons moins loin. L'atout principal réside dans ces villages. Ce département du sud-ouest compte déjà 6 plus beaux villages de France. Fourcès, La Romieux, La Ressingle, La Vardins, Montréal du Gers, Saran. La commune de Loupiac a été choisie pour représenter l'Occitanie en 2025. Et puis, vous découvrirez sur Arte Charles Ier d'Angleterre, documentaire du trône à l'échafaud. Et ce sera ensuite Marie-Élisabeth Tudor, un documentaire également, Sœurs, Rivales et Reines. SCP Public Sénat à 21h, Élisabeth II, Les derniers combats d'une reine. La reine Élisabeth II était l'histoire en chair et en os, et nous pleurons sa disparition le 8 septembre 2022.

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1: Bonjour à tous. Alors, quelle sera l'ambiance de cette journée?
2: Bélier, optimiste, chaleureux et sûr de vous. Vous redeviendrez un individu agréable à vivre.
1: Taureau, vous voulez faire fructifier votre argent? Écoutez les bons conseils d'un proche.
2: Gémeaux, excellente journée. Il ne tient qu'à vous de réaliser ce qui vous tient à cœur.
1: Cancer, il faut vous accrocher à vos rêves et tenir bon.
2: Vous êtes lion, alors sortez, voyez donc du monde. Vous ferez peut-être des rencontres intéressantes à plus d'un titre. Et ça vous changera agréablement les idées.
1: Vierge, vitalité excellente, mais un peu d'agitation mentale est à redouter. Évitez de dramatiser pour un rien.
2: Balance, évitez de vous sentir coupable d'être heureux à la vue du malheur des autres.
1: Scorpion, vous avez d'excellentes intuitions, exprimez-les. Elles intéressent plus d'une personne.
2: Sagittaire, vous parviendrez plus facilement à vous extérioriser et à exprimer vos sentiments.
1: Capricorne, ne soyez pas trop directif avec votre entourage, car des heures risquent d'éclater.
2: Et Verseau, c'est très certainement avec votre conjoint que vous trouverez le bonheur aujourd'hui.
1: Enfin Poisson, vous êtes bien organisé, entreprenant aussi, vous saurez multiplier les activités intéressantes. Bonne journée à tous, à demain pour un nouvel horoscope, nous fêterons Solange.

0: les Antilles, l'océan Indien, l'océan Pacifique et l'Amérique latine. 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
2: La vie au pays de Remiremont et ses vallées, mais en même temps d'ailleurs, Jérôme et la vallée des lacs et la Bresse et la Moselotte. Alors, Potin Bouquin, c'est partager vos coups de cœur littéraire, samedi 9 mai de 14h30 à 16h30 à la médiathèque intercommunale Le Cercle. C'est pour tout public, l'entrée est libre, organisée par la médiathèque intercommunale Le Cercle, samedi 9 mai à 15h. Visite sensorielle, visite interactive où les plus jeunes se familiarisent avec le musée à travers l'ouïe, le regard et le toucher. Pour le public des enfants de 5 à 10 ans, tarif 4 euros par enfant. Réservation 03 29 62 59 13, organisée par la ville de Remiremont. Rando gourmande, la Goulue, 10 km de balade entre ville et forêt avec dégustation de produits locaux dans une ambiance festive dimanche 10 mai de 9h30 à 12h30 au Calvaire Brasserie Marie-Thérèse, Fort du Parmont, plein d'eau, départ toutes les 30 minutes, tarif 25 euros, inscription obligatoire sur www.billetweb.fr. La Goulue, organisée par le comité des fêtes de Remiremont. Et puis, il y aura toujours, dans la semaine suivante, une conférence, la satire sociale et politique au théâtre, à travers trois exemples illustres, différents par l'époque et par le style, Aristophane, Molière et Ionesco. La conférence sera tenue par Patrice Kelch, professeur honoraire agrégé des lettres classiques. Lundi 11 mai à 14h15 au Centre culturel Gilbert Zog, 57 euros par an pour 24 conférences, on rappelle. Mercredi 13 mai de 14h à 17h, résidence du parc, jeu de société à partir de 60 ans, c'est gratuit sur inscription 03 29 23 39 08, organisé par le CCAS de Remiremont. Mercredi 13 mai de 15h30 à 19h30, Palais des Congrès, Don du Sang. En mai, faites le pont entre vous et les malades. Prise de rendez-vous sur dondusang.efs.santé.fr. Et lundi 11 mai, de 14h30 à 16h, loisirs récréatifs, résidence La Patrie à partir de 60 ans, 03 29 23 39 08.
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1: C'est l'heure de l'éphéméride de ce 9 mai. Bonne fête, Pacôme. Leur couleur le bleu, leur chiffre le 4. Les naissances du 9 mai. Dave Gahan, le chanteur. Billy Joel, le chanteur. Kermit la grenouille en 1955. Marie-Josée Pérec, l'athlète sportive. Béatrice Schoenberg, la journaliste française, présentatrice du JT de 20h sur France 2. Pierre Desproges, l'humoriste. Candice Bergen, l'actrice. Roger Dumas, le comédien et parolier. En 1924, c'est la naissance de Jean Giraud, le réalisateur et scénariste. En 1923, Claude Pieplu, le comédien, la voix du dessin animé Les Shadocks. Les décès. En 2020, Little Richard, le pianiste. En 2008, Pascal Sevran, le chanteur et animateur de télé. En 1850, Louis-Joseph Gay-Lussac, le physicien et chimiste français. En 2009, en foot, c'est la finale de la Coupe de France. Guingamp bat Rennes. En 2000, Valérie Giscard d'Estaing dépose une proposition de loi sur l'adoption d'un mandat présidentiel de 5 ans. En 1999, à Monaco, la principauté fête le 50e anniversaire du règne du prince Rainier. En 1960, la pilule contraceptive est autorisée à la vente aux États-Unis. En 1952, c'est la sortie en salle du film Jeux intérieurs.

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0: La municipalité de Rue est à la recherche d'un responsable des ateliers municipaux. C'est pour un poste en CDI à 35 heures par semaine, poste à compter du 1er juin. Alors vous pouvez donc candidater auprès de Monsieur le maire de Rue en écrivant au 10 rue de l'Église, 88 360 rue sur Moselle. Numéro de téléphone pour le responsable des services techniques est 03 29 24 34 09. A noter que c'est un poste qui est ouvert aux débutants titulaires du permis. Une entreprise basée à Fresse sur Moselle est à la recherche d'un charpentier couvreur pour une mission intérim de 12 mois à 35 heures par semaine. Une expérience d'un an minimum est requise ainsi qu'un diplôme BEP ou CAP. Les escaliers Mougins, basés à Cornimont, sont à la recherche d'un menuisier pour un poste en CDI à 35 heures par semaine. Il faut avoir au moins 2 ans d'expérience avec formation CAP et BEP. La société MGR SARL de Thiéfos est à la recherche d'un couvreur zingueur. C'est pour un poste en CDI à 35 heures par semaine. Alors il faut être titulaire du permis, avoir une formation CAP, BEP ou équivalent en couverture et avoir également 1 an d'expérience. La société hôtelière Bressaude est à la recherche d'un employé d'étage en hôtellerie pour un contrat saisonnier de 3 mois à temps partiel, 25 heures par semaine, un poste qui est ouvert aux débutants. Et puis toujours avec la même entreprise, cette fois-ci c'est un serveur de restaurant qui est recherché pour là encore du contrat saisonnier de 2 mois à 35 heures par semaine. On vous demande de maîtriser l'anglais et avoir une expérience d'au moins 6 mois. L'entreprise Linvauge à Gérardmer est à la recherche d'un magasinier. C'est pour un contrat à durée déterminée de 4 mois à 35 heures par semaine. Un poste qui est ouvert aux débutants. C'est un poste à pourvoir à partir du mois de juin. La boulangerie du Lac, située à Gérardmer, est à la recherche d'un vendeur en boulangerie-pâtisserie, poste en CDI à 35 heures par semaine. On vous demande pour postuler au moins 1 an d'expérience avec formation CAP, BEP ou équivalent dans la vente de produits alimentaires. À Gérardmer, il y a une mission intérimaire de 6 mois en tant qu'opérateur de production qui vous est proposée, un poste à 35 heures par semaine. L'auberge Saint-Romarie à Saint-Étienne-lès-Remiremont est à la recherche d'un cuisinier et traiteur pour un poste en CDI à 35 heures par semaine. On vous demande au moins 1 an d'expérience sur poste similaire avec formation CAP et BEP. Et puis toujours avec l'auberge de Saint-Romarie, c'est un pâtissier qui est recherché pour un poste en CDI à 35 heures par semaine. Là encore avec au moins 1 an d'expérience et diplôme CAP et BEP.
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0: Bonjour à tous. Alors, quelle sera l'ambiance de cette journée ?
1: Bélier, optimiste, chaleureux et sûr de vous. Vous redeviendrez un individu agréable à vivre.
0: Taureau, vous voulez faire fructifier votre argent ? Écoutez les bons conseils d'un proche.
1: Gémeaux, excellente journée. Il ne tient qu'à vous de réaliser ce qui vous tient à cœur.
0: Cancer, il faut vous accrocher à vos rêves et tenir bon.
1: Vous êtes lion, alors sortez, voyez donc du monde. Vous ferez peut-être des rencontres intéressantes à plus d'un titre. Et ça vous changera agréablement les idées.
0: Vierge, vitalité excellente, mais un peu d'agitation mentale est à redouter. Évitez de dramatiser pour un rien.
1: Balance, évitez de vous sentir coupable d'être heureux à la vue du malheur des autres.
0: Scorpion, vous avez d'excellentes intuitions, exprimez-les. Elles intéressent plus d'une personne.
1: Sagittaire, vous parviendrez plus facilement à vous extérioriser et à exprimer vos sentiments.
0: Capricorne, ne soyez pas trop directif avec votre entourage, car des heures risquent d'éclater.
1: Les Verseaux, c'est très certainement avec votre conjoint que vous trouverez le bonheur aujourd'hui.
0: Enfin Poisson, vous êtes bien organisé, entreprenant aussi, vous saurez multiplier les activités intéressantes. Bonne journée à tous, à demain pour un nouvel horoscope, nous fêterons Solange.
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0: plus de 6000 km de l'autre côté de l'Atlantique. Le gong sonne, les deux champions se rendent coup pour coup. Le champion du monde Zayle tente d'esquiver les surprenants crochets de son challenger qui arrive même à prendre légèrement le dessus en début d'opposition. Mais voilà, le bombardier marocain Marcel Cerdan sait que ce combat a une valeur particulière et que ce 111e duel de sa carrière professionnelle est tout sauf une exhibition. Les rounds se suivent, la 4e, la 7e, la 10e et vient la 11e. Cerdan assène son adversaire d'un crochet droit à la mâchoire, un autre du gauche, car pas de jaloux, Tony est sommé, Pacquiao debout, non. Pas tout à fait. Le gong de la pause sonne. Zayle regagne son coin avec l'aide de l'arbitre. Il est à genoux, au propre comme au figuré. Il ne reviendra pas. Il sera compté, assis dans sa zone du ring. Triste fin de carrière pour le champion américain. Marcel Cerdan est quant à lui champion du monde. 7e tricolore sacré mondialement dans l'histoire, mais le premier chez les moyens. Un titre qu'il cédera à Jack LaMotta moins d'un an plus tard. Cette récompense sera la dernière de la carrière du magnifique Marcel Cerdan. Allez, on se donne rendez-vous demain pour d'autres histoires d'un jour avec Mémoire Sport.
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Et il y a la rando gourmande dans la Goulue. Demain, 10 km de balade entre ville et forêt avec dégustation de produits locaux dans une ambiance festive. Donc demain dimanche, 9h30 à 12h30, Calvaire, Brasserie, Marie-Thérèse, Fort du Parmont, Plan d'eau, départ toutes les 30 minutes. Vous avez le ravitaillement à la brasserie. Tarif 25 euros. C'est inscription donc obligatoire sur billetweb.fr. La Goulue organisée par le comité des fêtes de Remiremont. Nous allons retrouver notre rubrique dans quelques minutes et puis il y aura Renaud. Et voici Michel Sardou, chanteur de jazz.

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1: La vie au pays de Remiremont et ses vallées, mais en même temps d'ailleurs, Gérardmer et la vallée des lacs et la Bresse et la Moselotte. Alors, Potin Bouquin, c'est partager vos coups de cœur littéraire, samedi 9 mai de 14h30 à 16h30 à la médiathèque intercommunale Le Cercle. C'est pour tout public, l'entrée est libre, organisée par la médiathèque intercommunale Le Cercle. Le samedi 9 mai à 15h, visite sensorielle, visite interactive où les plus jeunes se familiarisent avec le musée à travers l'ouïe, le regard et le toucher. Pour le public, les enfants de 5 à 10 ans, tarif 4 euros par enfant, réservation 03 29 62 59 13, organisé par la ville de Remiremont. Rando gourmande, la Goulue, 10 km de balade entre ville et forêt avec dégustation de produits locaux dans une ambiance festive dimanche 10 mai de 9h30 à 12h30 au Calvaire Brasserie Marie-Thérèse, Fort du Parmont, plein d'eau, départ toutes les 30 minutes, tarif 25 euros, inscription obligatoire sur www.billetweb.fr. La Goulue, organisée par le comité des fêtes de Remiremont. Et puis, il y aura toujours, dans la semaine suivante, une conférence, la satire sociale et politique au théâtre, à travers trois exemples illustres, différents par l'époque et par le style, Aristophane, Molière et Ionesco. La conférence sera tenue par Patrice Kelch, professeur honoraire agrégé des lettres classiques. Lundi 11 mai à 14h15 au Centre culturel Gilbert Zog, 57 euros par an pour 24 conférences, je rappelle. Mercredi 13 mai de 14h à 17h, résidence du parc, jeu de société à partir de 60 ans, c'est gratuit sur inscription 03 29 23 39 08, organisé par le CCAS de Remiremont. Mercredi 13 mai de 15h30 à 19h30, Palais des congrès, Don du sang, en mai, faites le pont entre vous et les malades. Prise de rendez-vous sur dondusang.efs.santé.fr. Et lundi 11 mai, de 14h30 à 16h, loisirs récréatifs, résidence La Patrie à partir de 60 ans, 03 29 23 39 08.
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0: Un rendez-vous à Remiremont aujourd'hui, ce sont les lectures d'enfants, les racontines, ce samedi de 10h à 11h30 à la médiathèque intercommunale Le Cercle. C'est à partir de 4 ans, c'est gratuit sur inscription. This is et Théodora Mélodrama.

Ici, c'est Théodora Melodrama. Il y a aujourd'hui à Remiremont également une rencontre philatélique, échange, vente et achat, aide à la création, à la gestion des collections, ce samedi de 14h30 à 16h30 à la Maison des Associations, accès libre et ouvert à tous les niveaux. Jérémy Frérot.

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2: Bonjour, bonjour à tous. C'est le prix des Ducs de Normandie et les 2450 mètres de la piste corde à droite à l'hippodrome de Caen qui sera le théâtre du quintet plus de ce samedi 9 mai 2026. Il réunira un magnifique plateau de 15 trotteurs bien connus des parieurs. L'allocation sera de 150 000 euros et le départ.

0: peu chaud aujourd'hui. Premier, le 15, Ida Otia. Second, le 14, Hooker Berry. Troisième, le 12, Inexcess Blue. Quatrième, le 13, Okaido Giel. Cinquième, le 7, Ino du Lupin. Le second choix, le 11, le 3 et le 2. Et à vous la fortune!
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La municipalité de Rue est à la recherche d'un responsable des ateliers municipaux. C'est pour un poste en CDI à 35 heures par semaine. Poste à compter du 1er juin. Alors vous pouvez donc candidater auprès de Monsieur le maire de Rue en écrivant au 10 rue de l'Église, 88 360 rue sur Moselle. Numéro de téléphone pour le responsable des services techniques est 03 29 24 34 09. A noter que c'est un poste qui est ouvert aux débutants titulaires du permis. Une entreprise basée à Fresses sur Moselle est à la recherche d'un charpentier couvreur pour une mission intérim de 12 mois à 35 heures par semaine. Une expérience d'un an minimum est requise ainsi qu'un diplôme BEP ou CAP. Les escaliers Mougins, basés à Cornimont, sont à la recherche d'un menuisier pour un poste en CDI à 35 heures par semaine. Il faut avoir au moins 2 ans d'expérience avec formation CAP et BEP. La société MGR SARL de Thiéfos est à la recherche d'un couvreur zingueur. C'est pour un poste en CDI à 35 heures par semaine. Alors il faut être titulaire du permis, avoir une formation CAP, BEP ou équivalent en couverture et avoir également 1 an d'expérience.

0: Confiance. La société hôtelière Bressaude est à la recherche d'un employé d'étage en hôtellerie pour un contrat saisonnier de 3 mois à temps partiel, 25 heures par semaine, un poste qui est ouvert aux débutants. Et puis, toujours avec la même entreprise, cette fois-ci, c'est un serveur de restaurant qui est recherché pour, là encore, du contrat saisonnier de 2 mois à 35 heures par semaine. On vous demande de maîtriser l'anglais et avoir une expérience au de moins 6 mois. L'entreprise Linvauges à Gérardmer est à la recherche d'un magasinier. C'est pour un contrat à durée déterminée de 4 mois à 35 heures par semaine. Un poste qui est ouvert aux débutants. C'est un poste à pourvoir à partir du mois de juin. La boulangerie du Lac, située à Gérardmer, est à la recherche d'un vendeur en boulangerie-pâtisserie, poste en CDI à 35 heures par semaine. On vous demande pour postuler au moins un an d'expérience avec formation CAP, BEP ou équivalent dans la vente de produits alimentaires. À Gérardmer, il y a une mission intérimaire de 6 mois en tant qu'opérateur de production qui vous est proposée, un poste à 35 heures par semaine. L'auberge Saint-Romarie à Saint-Étienne-lès-Remiremont est à la recherche d'un cuisinier traiteur pour un poste en CDI à 35 heures par semaine. On vous demande au moins un an d'expérience sur poste similaire avec formation CAP-BEP. Et puis toujours avec l'auberge de Saint-Ro, c'est un pâtissier qui est recherché pour un poste en CDI à 35 heures par semaine. Là encore avec au moins un an d'expérience et diplôme CAP-BEP.
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Christiane Giraffaël, et voici la une de votre quotidien Vosges Matin pour ce samedi, avec des disparitions volontaires et un droit qui laisse place à l'angoisse. Certigny, double homicide, les confidences du frère d'une des victimes. En page Vosges, les liquidations judiciaires en légère hausse. Saint-Dié, il va dessiner pour le festival de Cannes. Et puis une course nature avec une belle réussite pour le tour du Kemberg. Avec Vosges Matin, il y a également le journal de Saint-Dié Remiremont, et à Vanier, déjà vedette à la ferme de Joël et Alexandre Pira, Violette fait sa première transhumance le 14 mai. Gérard-May, Emily Tocan participera à l'élection de Miss Pin-Up Grand Est. Et puis enfin à Saint-Dié, les élèves de l'école maternelle Clémencet enregistrent un album avec le chanteur pour enfants Jean-Michel Rey. Excellent samedi avec Radio des Ballons, votre magazine dans quelques instants avec nos invités, et puis bien sûr à 9h30, le top de la station, le V40.

0: Et aujourd'hui à Remiremont, il y a une visite guidée du printemps des cimetières, une découverte originale de l'histoire de la ville à travers son cimetière, véritable livre d'histoire à ciel ouvert. Ce samedi à 10h, c'est avec l'office de tourisme, c'est 5 euros. Plein tarif 6-12 ans, 2,50 euros, c'est gratuit pour les moins de 6 ans. Inscription, renseignement au 03 29 62 23 70. C'est organisé par donc l'office de tourisme. Topic et béquille sur Radio Devant, c'était à l'instant. Il y aura dans les minutes qui viennent Véronique Sanson, Les Infidèles et puis bien d'autres.
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2: C'est l'heure de l'éphéméride de ce 9 mai. Bonne fête, pas comme. Leur couleur le bleu, leur chiffre le 4. Les naissances du 9 mai. Dave Gahan, le chanteur. Billy Joel, le chanteur. Kermit la grenouille en 1955. Marie-Josée Pérec, l'athlète sportive. Béatrice Schoenberg, la journaliste française, présentatrice du JT de 20h sur France 2. Pierre Desproges, l'humoriste. Candice Bergen, l'actrice. Roger Dumas, le comédien et parolier. En 1924, c'est la naissance de Jean Giraud, le réalisateur et scénariste. En 1923, Claude Pieplu, le comédien, la voix du dessin animé Les Shadocks. Les décès. En 2020, Little Richard, le pianiste. En 2008, Pascal Sevran, le chanteur et animateur de télé. En 1850, Louis-Joseph Gay-Lussac, le physicien et chimiste français. En 2009, en foot, c'est la finale de la Coupe de France. Guingamp bat Rennes. En 2000, Valéry Giscard d'Estaing dépose une proposition de loi sur l'adoption d'un mandat présidentiel de 5 ans. En 1999, à Monaco, la principauté fête le 50e anniversaire du règne du prince Rainier. En 1960, la pilule contraceptive est autorisée à la vente aux États-Unis. En 1952, c'est la sortie en salle du film « Jeux interdits » de René Clément et Brigitte Fossé. En 1913, c'est la première représentation du film « Fantomas ». En 1502, Christophe Colomb quitte Cadix pour son quatrième et dernier voyage au Nouveau Monde. Le dicton « Mai sans rose rend l'âme morose » et le mois de mai de l'année décide la destinée.
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Véronique Sanson, Vancouver, 7h46 en ce samedi. Et on annonce les naissances habituellement, hein, c'est-à-dire ces auditeurs qui nous rejoignent. Il y en a beaucoup d'auditeurs gagnés cette semaine. Il y a Agathe de Nathan Mangin et Léa Grandemange de Ramonchamp, que l'on salue évidemment comme tous. Alba de Dinan et Guilmez et Justine Richard de Saint-Nabor. Amélia de Mathieu Collin et Manon Fernandez Montero de Bussan, et Elina de Michael Beaumont Bernardin et Aurélie Heinz de Bellefontaine, et Aliana également de Jennifer Grotian du Tio, et Iris de Franck Cardozo et Angélique Grosjean de Pouxeux, Marley de Damien Jaffray et Noémie Prévost de Fraisse, Mia d'Anthony Berbera et Christelle Villaume de Ferdru, et Tafik de Mohamed Haïd Belkir de Saint-Étienne et Fatima Haïd Belkir, et Thomas d'Alexandre Claude et Sarah Parizeau de La Forge. Bienvenue à tous les infidèles, les larmes des mots.

0: Les infidèles, les larmes des mots, et nous sommes le samedi 9 mai 2026. Le soleil se lève à 6h18, c'est donc déjà fait, il se couchera à 21h17, et au petit matin, il ne fait pas très chaud, entre 6 et 7 degrés. Et pour la plupart des secteurs, hein, sur les hauts, c'est un petit peu moins. Et puis, nous fêtons Pâques aujourd'hui. Bon, il n'y en a pas partout.
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0: Et il y a le 9 mai, comme ça, en 1850, la mort du physicien et chimiste français Louis-Joseph Gay-Lussac. En 1926, l'explorateur américain Richard Byrd survole pour la première fois le pôle Nord. En 1960, la pilule contraceptive est autorisée en vente aux États-Unis. En 1976, le suicide d'Ulrike Meinhof, cofondateur de la bande à Bader, dans sa cellule à Stuttgart. En 1978, l'assassinat d'Aldo Moro par les Brigades Rouges en Italie. Et sans cette journée, voici les trois cafés gourmands et mademoiselle.

0: Bonjour à tous. Alors, quelle sera l'ambiance de cette journée?
1: Bélier, optimiste, chaleureux et sûr de vous. Vous redeviendrez un individu agréable à vivre.
0: Taureau, vous voulez faire fructifier votre argent? Écoutez les bons conseils d'un proche.
1: Gémeaux, excellente journée. Il ne tient qu'à vous de réaliser ce qui vous tient à cœur.
0: Cancer, il faut vous accrocher à vos rêves et tenir bon.
1: Vous êtes lion, alors sortez, voyez donc du monde. Vous ferez peut-être des rencontres intéressantes à plus d'un titre. Et ça vous changera agréablement les idées.
0: Vierge, vitalité excellente, mais un peu d'agitation mentale est à redouter. Évitez de dramatiser pour un rien.
1: Balance, évitez de vous sentir coupable d'être heureux à la vue du malheur des autres.
0: Scorpion, vous avez d'excellentes intuitions, exprimez-les. Elles intéressent plus d'une personne.
1: Sagittaire, vous parviendrez plus facilement à vous extérioriser et à exprimer vos sentiments.
0: Capricorne, ne soyez pas trop directif avec votre entourage, car des heurts risquent d'éclater.
1: Et Verseau, c'est très certainement avec votre conjoint que vous trouverez le bonheur aujourd'hui.
0: Enfin Poisson, vous êtes bien organisé, entreprenant aussi, vous saurez multiplier les activités intéressantes. Bonne journée à tous, à demain pour un nouvel horoscope, nous fêterons Solange.
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4: L'actualité de ce samedi. Un homme de 47 ans vient d'être jugé au tribunal d'Épinal car le 8 avril dernier à Taon, en pleine rue, il a frappé un autre homme au visage. La victime en tombant s'est cassé un poignet. L'altercation a été filmée par le système de vidéosurveillance de la ville. L'agresseur sera interpellé 2 semaines plus tard suite à une affaire de tapage. L'individu qui a déjà 17 condamnations devant la justice a 7 fois été condamné à 1 an de prison et 6 mois de sursis pour cette affaire, avec également 1 an de peine supplémentaire pour la révocation d'un sursis d'une précédente affaire. Il purgera donc 2 ans ferme. Autre affaire jugée au tribunal, cette fois, c'est un homme de 46 ans qui était à la barre. Il a 11 condamnations à son actif. Alcoolique, il était rentré ivre au centre d'hébergement et de réinsertion sociale de Gérardmer le 24 avril. Il a insulté et menacé une éducatrice qui a dû prévenir les gendarmes. Ces derniers ont été accueillis par des menaces de mort et il s'est rebellé lors de son interpellation. Pour tout cela, il a été condamné à 14 mois de prison ferme. C'est parti pour le festival de sculpture Camille Claudel à la Bresse, dont c'est la 32e édition cette année, avec 21 sculpteurs venus de plusieurs pays jusqu'au 17 mai. Vous allez pouvoir les voir œuvrer sur place et vous pourrez d'ailleurs écouter plusieurs interviews sur Radio des Ballons qui va participer à un plateau avec d'autres radios locales et des invités. Nous avons appris le décès de Robert Girardin, âgé de 92 ans. Ses obsèques seront célébrées mardi à 14h30 en l'église de Saint-Étienne. Je vous rappelle les obsèques de Robert Bay, âgé de 84 ans. Ses obsèques sont prévues lundi à 14h30 en l'église de Fraisse. Aujourd'hui sont célébrées les obsèques de Jean-Pierre Laroche, âgé de 77 ans, à 10h en l'église du Val d'Ajol. Les obsèques d'André Joly, âgé de 97 ans, célébrées à 10h en l'église de la Bresse. Les obsèques de René Ballan, né d'Effry, âgé de 94 ans, sont prévues à 10h en l'abbatiale de Remiremont. Les obsèques de Bernadette Vincent, né Mathieu, âgé de 90 ans, sont célébrées à 14h30 à la maison funéraire Fournier de Remiremont. Les obsèques de Cécile Gaspard, né Perrin, âgé de 93 ans, sont prévues à 14h30 en l'église du Toli. On passe au sport avec, pour le football, eh bien aujourd'hui à suivre en Ligue 2, à Nancy-Dunkerque à 20h, en National 2, Saint-Privé-Saint-Hilaire face à Épinal, c'est à 18h, et puis en National 3, il y aura également la rencontre Taon-Ivry, aujourd'hui à 18h. Du rugby également au programme de ce samedi avec le tournoi destination féminin, Écosse-France, c'est à 17h15. On parle vélo maintenant avec la Vuelta féminine. La 6e étape est la tête pour le général, pour la néerlandaise Anna van der Breggen. Et puis dans le Giro, la 1ère étape pour les hommes avec la victoire du français Paul Magnier. Il va y avoir du handball ce samedi avec la Nationale 2 féminine et Épinal qui affronte Rechtet à 20h. Le tennis de table et le mondial, France-Brésil 3-0. Les Bleus sont donc qualifiés pour les demi-finales ce samedi face aux Chinois. Et puis enfin, en athlée, le tour du Kemberg à Saint-Dié a vu la victoire de Sarah Viol et Lucien Thiebaud. La météo pour ce samedi, du soleil et des nuages, température de 9 à 24 degrés. Dimanche, ça sera couvert avec un peu de pluie et des éclaircies de 10 à 21 degrés. Encore un peu de pluie annoncée pour lundi, temps plus sec pour mardi et mercredi où les températures auront légèrement baissé.

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1: C'est l'heure de l'éphéméride de ce 9 mai. Bonne fête Pacôme. Leur couleur le bleu, leur chiffre le 4. Les naissances du 9 mai. Dave Gahan, le chanteur. Billy Joel, le chanteur. Kermit la grenouille en 1955. Marie-Josée Pérec, l'athlète sportive. Béatrice Schoenberg, la journaliste française, présentatrice du JT de 20h sur France 2. Pierre Desproges, l'humoriste. Candice Bergen, l'actrice. Roger Dumas, le comédien et parolier. En 1924, c'est la naissance de Jean Giraud, le réalisateur et scénariste. En 1923, Claude Pieplu, le comédien, la voix du dessin animé Les Chadocs. Les décès en 2020, Little Richard, le pianiste. En 2008, Pascal Sevran, le chanteur et animateur de télé. En 1850, Louis-Joseph Gay-Lussac, le physicien et chimiste français. En 2009, en foot, c'est la finale de la Coupe de France, Guingamp bat Rennes. En 2000, Valéry Giscard d'Estaing dépose une proposition de loi sur l'adoption d'un mandat présidentiel de 5 ans. En 1999, à Monaco, la principauté fête le 50e anniversaire du règne du prince Rainier. En 1960,

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1: L'actualité de ce samedi. Un homme de 47 ans vient d'être jugé au tribunal d'Épinal, car le 8 avril dernier, à Thaon, en pleine rue, il a frappé un autre homme au visage. La victime, en tombant, s'est cassé un poignet. L'altercation a été filmée par le système de vidéosurveillance de la ville. L'agresseur sera interpellé 2 semaines plus tard suite à une affaire de tapage. L'individu, qui a déjà 17 condamnations devant la justice, a 7 fois été condamné à 1 an de prison et 6 mois de sursis pour cette affaire, avec également 1 an de peine supplémentaire pour la révocation d'un sursis d'une précédente affaire. Il purgera donc 2 ans ferme. Autre affaire jugée au tribunal, cette fois, c'est un homme de 46 ans qui était à la barre. Il a 11 condamnations à son actif. Alcoolique, il était rentré ivre au centre d'hébergement et de réinsertion sociale de Gérardmer le 24 avril. Il a insulté et menacé une éducatrice qui a dû prévenir les gendarmes. Ces derniers ont été accueillis par des menaces de mort et il s'est rebellé lors de son interpellation. Pour tout cela, il a été condamné à 14 mois de prison ferme. C'est parti pour le festival de sculpture Camille Claudel à la Bresse, dont c'est la 32e édition cette année, avec 21 sculpteurs venus de plusieurs pays jusqu'au 17 mai. Vous allez pouvoir les voir œuvrer sur place et vous pourrez d'ailleurs écouter plusieurs interviews sur Radio des Ballons qui va participer à un plateau avec d'autres radios locales et des invités. Nous avons appris le décès de Robert Girardin.

0: âgé de 92 ans. Ses obsèques seront célébrées mardi à 14h30 en l'église de Saint-Étienne. Je vous rappelle les obsèques de Robert Abbé, âgé de 84 ans. Ses obsèques sont prévues lundi à 14h30 en l'église de Fraisse. Aujourd'hui sont célébrées les obsèques de Jean-Pierre Laroche, âgé de 77 ans, à 10h en l'église du Val d'Ajol. Les obsèques d'André Joly, âgé de 97 ans, célébrées à 10h en l'église de la Bresse. Les obsèques de René Ballan, né d'Effry, âgé de 94 ans, sont prévues à 10h en l'abbatiale de Remiremont. Les obsèques de Bernadette Vincent, née Mathieu, âgée de 90 ans, sont célébrées à 14h30 à la maison funéraire Fournier de Remiremont. Les obsèques de Cécile Gaspard, née Perrin, âgée de 93 ans, sont prévues à 14h30 en l'église du Tolly. On passe au sport avec, pour le football, eh bien aujourd'hui à suivre en Ligue 2 à Nancy-Dunkerque à 20h, en National 2 Saint-Privé-Saint-Hilaire face à Épinal, c'est à 18h, et puis en National 3 il y aura également la rencontre Taon-Ivry aujourd'hui à 18h. Du rugby également au programme de ce samedi avec le tournoi destination féminin Écosse-France, c'est à 17h15. On parle vélo maintenant avec la Vuelta féminine. La sixième étape est la tête pour le général, pour la néerlandaise Anna van der Breggen. Et puis dans le Giro, la première étape pour les hommes avec la victoire du français Paul Magnier. Il va y avoir du handball ce samedi avec la nationale 2 féminine et Épinal qui affronte Rechtet à 20h. Le tennis de table et le mondial, France-Brésil 3-0. Les Bleus sont donc qualifiés pour les demi-finales ce samedi face aux Chinois. Et puis enfin, en athlé, le tour du Kemberg à Saint-Dié a vu la victoire de Sarah Viol et Lucien Thiebaud. La météo pour ce samedi, du soleil et des nuages, température de 9 à 24 degrés. Dimanche, ça sera couvert avec un peu de pluie et des éclaircies de 10 à 21 degrés. Encore un peu de pluie annoncée pour lundi, temps plus sec pour mardi et mercredi où les températures auront légèrement baissé.
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1: La vie au pays de Remiremont et ses vallées, mais en même temps d'ailleurs, Gérardmer et la vallée des lacs et la Bresse et la Moselotte. Alors, Potin Bouquin, c'est partager vos coups de cœur littéraire, samedi 9 mai de 14h30 à 16h30 à la médiathèque intercommunale Le Cercle. C'est pour tout public, l'entrée est libre, organisée par la médiathèque intercommunale Le Cercle. Le samedi 9 mai à 15h. Visite sensorielle, visite interactive où les plus jeunes se familiarisent avec le musée à travers l'ouïe, le regard et le toucher. Pour le public, les enfants de 5 à 10 ans, tarif 4 euros par enfant. Réservation 03 29 62 59 13, organisée par la ville de Remiremont. Rando gourmande, la Goulue, 10 km de balade entre ville et forêt avec dégustation de produits locaux dans une ambiance festive dimanche 10 mai de 9h30 à 12h30 au Calvaire Brasserie Marie-Thérèse, Fort du Parmont, plein d'eau, départ toutes les 30 minutes, tarif 25 euros, inscription obligatoire sur www.billetweb.fr. La Goulue, organisée par le comité des fêtes de Remiremont. Et puis, il y aura toujours, dans la semaine suivante, une conférence, la satire sociale et politique au théâtre, à travers trois exemples illustres, différents par l'époque et par le style, Aristophane, Molière et Ionesco. La conférence sera tenue par Patrice Kelch, professeur honoraire agrégé des lettres classiques. Lundi 11 mai à 14h15 au Centre culturel Gilbert Zog, 57 euros par an pour 24 conférences, je rappelle. Mercredi 13 mai de 14h à 17h, résidence du parc, jeu de société à partir de 60 ans, c'est gratuit sur inscription 03 29 23 39 08, organisé par le CCAS de Remiremont. Mercredi 13 mai de 15h30 à 19h30, Palais des Congrès, Don du Sang. En mai, faites le pont entre vous et les malades. Prise de rendez-vous sur dondusang.efs.santé.fr. Et lundi 11 mai, de 14h30 à 16h, loisirs récréatifs, résidence La Patrie à partir de 60 ans, 03 29 23 39 08.
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0: Bonjour à tous. Alors, quelle sera l'ambiance de cette journée?
1: Bélier, optimiste, chaleureux et sûr de vous. Vous redeviendrez un individu agréable à vivre.
0: Taureau, vous voulez faire fructifier votre argent? Écoutez les bons conseils d'un proche.
1: Gémeaux, excellente journée. Il ne tient qu'à vous de réaliser ce qui vous tient à cœur.
0: Cancer, il faut vous accrocher à vos rêves et tenir bon.
1: Vous êtes lion, alors sortez, voyez donc du monde. Vous ferez peut-être des rencontres intéressantes à plus d'un titre. Et ça vous changera agréablement les idées.
0: Vierge, vitalité excellente, mais un peu d'agitation mentale est à redouter. Évitez de dramatiser pour un rien.
1: Balance, évitez de vous sentir coupable d'être heureux à la vue du malheur des autres.
0: Scorpion, vous avez d'excellentes intuitions, exprimez-les. Elles intéressent plus d'une personne.
1: Sagittaire, vous parviendrez plus facilement à vous extérioriser et à exprimer vos sentiments.
0: Capricorne, ne soyez pas trop directif avec votre entourage, car des heures risquent d'éclater.
1: Les Verseaux, c'est très certainement avec votre conjoint que vous trouverez le bonheur aujourd'hui.
0: Enfin Poisson, vous êtes bien organisé, entreprenant aussi, vous saurez multiplier les activités intéressantes. Bonne journée à tous, à demain pour un nouvel horoscope, nous fêterons Solange.
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1: L'actualité de ce samedi. Un homme de 47 ans vient d'être jugé au tribunal d'Épinal, car le 8 avril dernier, à Thaon, en pleine rue, il a frappé un autre homme au visage. La victime, en tombant, s'est cassé un poignet. L'altercation a été filmée par le système de vidéosurveillance de la ville. L'agresseur sera interpellé 2 semaines plus tard suite à une affaire de tapage. L'individu, qui a déjà 17 condamnations devant la justice, a 7 fois été condamné à 1 an de prison et 6 mois de sursis pour cette affaire, avec également 1 an de peine supplémentaire pour la révocation d'un sursis d'une précédente affaire. Il purgera donc 2 ans ferme. Autre affaire jugée au tribunal, cette fois, c'est un homme de 46 ans qui était à la barre. Il a 11 condamnations à son actif. Alcoolique, il était rentré ivre au centre d'hébergement et de réinsertion sociale de Gérardmer le 24 avril. Il a insulté et menacé une éducatrice qui a dû prévenir les gendarmes. Ces derniers ont été accueillis par des menaces de mort et il s'est rebellé lors de son interpellation. Pour tout cela, il a été condamné à 14 mois de prison ferme. C'est parti pour le festival de sculpture Camille Claudel à la Bresse, dont c'est la 32e édition cette année, avec 21 sculpteurs venus de plusieurs pays jusqu'au 17 mai. Vous allez pouvoir les voir œuvrer sur place. Et vous pourrez d'ailleurs écouter plusieurs interviews sur Radio des Ballons, qui va participer à un plateau avec d'autres radios locales et des invités. Nous avons appris le décès de Robert Girardin, âgé de 92 ans. Ses obsèques seront célébrées mardi à 14h30 en l'église de Saint-Étienne. Je vous rappelle les obsèques de Robert B, âgé de 84 ans. Ses obsèques sont prévues lundi à 14h30 en l'église de Fraisse. Aujourd'hui sont célébrées les obsèques de Jean-Pierre Laroche, âgé de 77 ans, à 10h en l'église du Val d'Ajol. Les obsèques d'André Joly, âgé de 97 ans, célébrées à 10h en l'église de la Bresse. Les obsèques de René Ballan, né d'Effry, âgé de 94 ans, sont prévues à 10h en l'abbatiale de Remiremont. Les obsèques de Bernadette Vincent, né Mathieu, âgé de 90 ans, sont célébrées à 14h30 à la maison funéraire Fournier de Remiremont. Les obsèques de Cécile Gaspard, née Perrin, âgée de 93 ans, sont prévues à 14h30 en l'église du Toli. On passe au sport avec, pour le football, eh bien aujourd'hui à suivre en Ligue 2, un Nancy-Dunkerque à 20h, en National 2, Saint-Privé-Saint-Hilaire face à Épinal, c'est à 18h, et puis en National 3, il y aura également la rencontre Thaon-Ivry, aujourd'hui à 18h. Du rugby également au programme de ce samedi avec le tournoi Destination Féminin, Écosse-France, c'est à 17h15. On parle vélo maintenant avec la Vuelta Féminine. La 6e étape est la tête pour le général, pour la néerlandaise Anna van der Breggen. Et puis dans le Giro, la première étape pour les hommes avec la victoire du français Paul Magnier. Il va y avoir du handball ce samedi avec la nationale 2 féminine et Épinal qui affronte Rechtet à 20h. Le tennis de table et le mondial, France-Brésil 3-0, les Bleus sont donc qualifiés pour les demi-finales ce samedi face aux Chinois. Et puis enfin, en athlée, le tour du Kemberg à Saint-Dié a vu la victoire de Sarah Viol et Lucien Thiébaud. La météo pour ce samedi, du soleil et des nuages, température de 9 à 24 degrés. Dimanche, ça sera couvert avec un peu de pluie et des éclaircies de 10 à 21 degrés. Encore un peu de pluie annoncée pour lundi, temps plus sec pour mardi et mercredi où les températures auront légèrement baissé.
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1: Voici vos prochaines sorties avec le club vosgien de Remiremont. Bonjour Claude.
3: Bonjour Raphaël, bonjour à tous les marcheurs et tous les auditeurs. Alors, mercredi 6 mai, départ 14h au Champ de Mars. Donc, la balade se déroulera sur la commune du Giremont et de ses étangs, en particulier l'étang du Villerain. 5 à 6 km. La personne qui guide est Françoise Vouriot, 07 86 91 53 93. Jeudi 7 mai, La sortie se déroulera sur la commune de La Rosière, départ 13h30 au Champ de Mars, ou 14h sur la route des Forts, départementale 57, 1,2 km après la direction de la chapelle de Bourgard, parking au croisement. 10 km, dénivelé 250 mètres, chef de course Michel Févé. Alors vendredi 8, samedi 9, dimanche 10, c'est un séjour de 3 jours qui est organisé dans le pays de Sarrebourg. Le vendredi, une marche d'Abrechwiller à Walgscheid. Le samedi, une marche à Saint-Quirin. Et le dimanche, une marche au sommet du Donon. Alors, pour cette raison, il n'y aura pas de rando trail le samedi 9. Bonne marche.
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1: Bonjour à tous. Nous allons faire un tour en arrière et parler des inventions qui nous simplifient la vie. Aujourd'hui, découvrons la boussole. La première a été inventée par les Chinois, probablement 2 siècles avant notre ère. La cuillère montre sud. Puis, 9 siècles plus tard, le poisson montre sud fit son apparition. On rendait magnétique un poisson découpé dans une feuille de verre en le portant au feu, puis dans l'eau. Il indiquait alors le nord. La boussole à aiguille aimantée fit son apparition chez les navigateurs chinois au début du XIIe siècle. Bonne journée à tous.

0: Et c'est avec la voix d'Holly Humberston que je vous propose de débuter cette émission, le V40, le top de Radio des Ballons. Holly Humberston qui quitte aujourd'hui le classement avec son morceau To Love Somebody, qui était monté jusqu'en 13e position. On écoute tout de suite Lynn qui quitte aujourd'hui notre classement. Elle avait chanté Pour l'éternité avec nous pendant 10 semaines dans le V40 et elle avait atteint la 3e place.
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Et voici la dernière sortie de notre classement. Une artiste qui avait été numéro 1 du top avec Opalite. Il s'agit bien sûr de Taylor Swift.

0: Et je suis ravi de vous accompagner jusqu'à midi et demi pour ce nouveau classement sur Radio des Ballons. Vous allez pouvoir retrouver à côté de la musique, bien sûr, quelques rubriques, comme par exemple tout à l'heure, votre sélection cinéma. Mais tout de suite, eh bien, on débute avec la 40e et dernière place, occupée par Gauvin Cerz, avec le titre Silence Radio. Il est avec nous depuis 11 semaines.
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0: cette sélection cinéma avec l'entracte de Vanier qui vous propose le film Le Cri des Gardes. C'est à voir en VO sous-titré. Alors c'est un drame réalisé par Claire Denis. On y retrouve Isaac de Bancolé, Matt Dillon également. L'histoire se déroule en Afrique de l'Ouest à l'occasion d'un vaste chantier. Un homme arrive et dit qu'il ne quittera pas les lieux tant qu'on ne lui aura pas rendu le corps de son frère qui est mort lors de ses travaux. Un film qui a été noté 3,3 par la presse et 3,1 par les spectateurs d'Allociné. Ce sont des notes sur 5. Le film Femme 2 vous est proposé au grand écran à la Bresse, ainsi qu'au Majestic de Remiremont. Un drame franco-belge réalisé par David Roux avec Mélanie Thierry, Eric Caravaca également. L'histoire, c'est celle de Marianne. Elle vient d'avoir 40 ans. Elle s'est effacée au cours des ans peu à peu derrière son mari qui est un homme d'affaires, riche industriel. Marianne voit alors ressurgir une ombre de son passé. Elle sent alors qu'une brèche s'ouvre pour peut-être une autre vie possible, mais à quel prix ? Ce film a été noté 3 par la presse et 3,3 par les spectateurs. À la MCL de Gérardmer, vous allez pouvoir découvrir une jeunesse indienne, Homebound, un film qui nous raconte l'histoire de deux amis d'enfance qui tentent ensemble de passer le concours de police d'État. Et alors qu'ils touchent du doigt leur rêve, un lien précieux qui les unit est menacé par une désillusion. Un film qui a une bonne note pour les spectateurs, 4 sur 5 et 3,3 pour la presse. Et puis en avant-première au Majestic de Remiremont et aussi à la MCL de Gérardmer, vous allez pouvoir découvrir La Vénus électrique, une comédie romantique de Pierre Salvadori avec Pio Marmaille, Anaïs Desmoutiers, Gilles Lelouch également. L'histoire nous plonge dans le Paris de 1928. Antoine Balestreau est un jeune peintre en vogue, mais il n'arrive plus à travailler depuis la mort de son épouse et un sort d'ivresse alors qu'il tente d'entrer en contact avec sa femme par l'intermédiaire d'une voyante. Sans le savoir, il va parler en réalité avec une modeste foraine. Pour le plaisir, vous est proposé au Majestic de Remiremont, comédie signée Rime Kérissi. On y retrouve Alexandra Lamy et François Cluzet dans les rôles principaux. L'histoire, eh bien, c'est celle d'un couple, Fanny et Tom, mariés depuis 20 ans. Et un jour, Fanny déclare à son mari qu'elle n'a jamais eu d'orgasme. Tom, qui est ingénieur, décide alors de se relever les manches pour créer un objet qui va révolutionner le plaisir féminin. Un film qui a de bonnes notes, 3,1 pour la presse et 4,2 pour les spectateurs.
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Eh ouais, Bruno Mars, hein, avec son tube I Just Might, il avait été numéro 1 du top 2 Radio des Ballons. Alors tout à l'heure, vous allez pouvoir retrouver l'horoscope de cette journée. Il y aura à 10h l'actualité. Et maintenant, place à une découverte hors classement. Voici la chanteuse Lenaïg, Rien à carrer. 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
1: Bonjour à tous. Alors, quelle sera l'ambiance de cette journée ?
2: Bélier, optimiste, chaleureux et sûr de vous. Vous redeviendrez un individu agréable à vivre.
1: Taureau, vous voulez faire fructifier votre argent ? Écoutez les bons conseils d'un proche.
2: Gémeaux, excellente journée.
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1: Bonjour à tous. Alors, quelle sera l'ambiance de cette journée ?
2: Bélier, optimiste, chaleureux et sûr de vous. Vous redeviendrez un individu agréable à vivre.
1: Taureau, vous voulez faire fructifier votre argent ? Écoutez les bons conseils d'un proche.
2: Gémeaux, excellente journée. Il ne tient qu'à vous de réaliser ce qui vous tient à cœur.
1: Cancer, il faut vous accrocher à vos rêves et tenir bon.
2: Vous êtes lion, alors sortez, voyez donc du monde. Vous ferez peut-être des rencontres intéressantes à plus d'un titre. Et ça vous changera agréablement les idées.
1: Vierge, vitalité excellente, mais un peu d'agitation mentale est à redouter. Évitez de dramatiser pour un rien.
2: Balance, évitez de vous sentir coupable d'être heureux à la vue du malheur des autres.
1: Scorpion, vous avez d'excellentes intuitions, exprimez-les. Elles intéressent plus d'une personne.
2: Sagittaire, vous parviendrez plus facilement à vous extérioriser et à exprimer vos sentiments.
1: Capricorne, ne soyez pas trop directif avec votre entourage, car d'ailleurs, risque d'éclater.
2: Les Verseaux, c'est très certainement avec votre conjoint que vous trouverez le bonheur aujourd'hui.
1: Enfin Poisson, vous êtes bien organisé, entreprenant aussi, vous saurez multiplier les activités intéressantes. Bonne journée à tous, à demain pour un nouvel horoscope, nous fêterons Solange.
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Un homme de 47 ans vient d'être jugé au tribunal d'Épinal, car le 8 avril dernier à Thaon, en pleine rue, il a frappé un autre homme au visage. La victime, en tombant, s'est cassé un poignet. L'altercation a été filmée par le système de vidéosurveillance de la ville. L'agresseur sera interpellé 2 semaines plus tard suite à une affaire de tapage. L'individu, qui a déjà 17 condamnations devant la justice, a 7 fois été condamné à 1 an de prison et 6 mois de sursis pour cette affaire, avec également 1 an de peine supplémentaire pour la révocation d'un sursis d'une précédente affaire. Il purgera donc 2 ans ferme. Autre affaire jugée au tribunal, cette fois, c'est un homme de 46 ans qui était à la barre. Il a 11 condamnations à son actif. Alcoolique, il était rentré ivre au centre d'hébergement et de réinsertion sociale de Gérardmer le 24 avril. Il a insulté et menacé une éducatrice qui a dû prévenir les gendarmes. Ces derniers ont été accueillis par des menaces de mort et il s'est rebellé lors de son interpellation. Pour tout cela, il a été condamné à 14 mois de prison ferme. C'est parti pour le festival de sculpture Camille Claudel à la Bresse, dont c'est la 32e édition cette année, avec 21 sculpteurs venus de plusieurs pays jusqu'au 17 mai. Vous allez pouvoir les voir œuvrer sur place et vous pourrez d'ailleurs écouter plusieurs interviews sur Radio des Ballons qui va participer à un plateau avec d'autres radios locales et des invités. Nous avons appris le décès de Robert Girardin, âgé de 92 ans. Ses obsèques seront célébrées mardi à 14h30 en l'église de Saint-Étienne. Je vous rappelle les obsèques de Robert Abbé, âgé de 84 ans. Ses obsèques sont prévues lundi à 14h30 en l'église de Fraisse. Aujourd'hui sont célébrées les obsèques de Jean-Pierre Laroche, âgé de 77 ans, à 10h en l'église du Val d'Ajol. Les obsèques d'André Joly, âgé de 97 ans, célébrées à 10h en l'église de la Bresse. Les obsèques de René Ballant, né d'Effry, âgé de 94 ans, sont prévues à 10h en l'abbatiale de Remiremont. Les obsèques de Bernadette Vincent, née Mathieu, âgée de 90 ans, sont célébrées à 14h30 à la maison funéraire Fournier de Remiremont. Les obsèques de Cécile Gaspard, née Perrin, âgée de 93 ans, sont prévues à 14h30 en l'église du Tolly. On passe au sport avec, pour le football, eh bien aujourd'hui à suivre en Ligue 2, à Nancy-Dunkerque à 20h, en National 2, Saint-Privé-Saint-Hilaire face à Épinal, c'est à 18h, et puis en National 3, il y aura également la rencontre Thaon-Ivry, aujourd'hui à 18h. Du rugby également au programme de ce samedi avec le tournoi Destination Féminin, Écosse-France, c'est à 17h15. On parle vélo maintenant avec la Vuelta féminine. La 6e étape est la tête pour le général, pour la néerlandaise Anna van der Breggen. Et puis dans le Giro, la 1ère étape pour les hommes, avec la victoire du français Paul Magnier. Il va y avoir du handball ce samedi avec la nationale 2 féminine et Épinal qui affronte Rechtet à 20h. Le tennis de table et le mondial, France-Brésil 3-0. Les Bleus sont donc qualifiés pour les demi-finales ce samedi face aux Chinois. Et puis enfin, en athlée, le tour du Kemberg à Saint-Dié a vu la victoire de Sarah Viol et Lucien Thiebaud. La météo pour ce samedi, du soleil et des nuages, température de 9 à 24 degrés. Dimanche, ça sera couvert avec un peu de pluie et des éclaircies de 10 à 21 degrés. Encore un peu de pluie annoncée pour lundi, temps plus sec pour mardi et mercredi où les températures auront légèrement baissé.

0: Et nous sommes donc de retour dans le V40, le top de Radio des Ballons, avec la première entrée du jour en 38e position. Et c'est une collab avec le chanteur américain Ilaya, chanteur d'origine marocaine, qui a invité Gims pour un tout nouveau titre. Ça s'appelle La Bobo.
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La Boubou Games accompagnait Ilaya sur ce nouveau titre. Dermot Kennedy est avec nous depuis 12 semaines. C'est 5 positions de perdu pour son titre Funeral.

Drive Safe. Belle collaboration entre Miles Smith et Niall Horan pour ce titre classé 36e du top et qui a perdu 7 places. Et avec 5 positions de moins, on retrouve Elena, ancienne numéro 1, avec le titre Capuche.

0: Et nous en sommes à la 34e position du V40 et c'est une entrée que je vous propose de découvrir aujourd'hui avec le titre Sorry Papi, proposé par le DJ et producteur allemand Topic. Il est associé avec la rappeuse américaine, celle qui est d'origine mexicaine, Becky J. Voici donc ce morceau avec un sample de la Colette Jala qui va certainement vous rappeler quelques souvenirs pour certains.
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0: Lewis Capaldi, pour sa deuxième semaine de présence dans le V40, vient déjà de gagner 4 places. Il nous interprétait Stay Love. This Is, eh bien, on le retrouve avec Kid Cudi pour un titre qui s'était classé en première place de notre V40. Voici donc Try, Try, Try.
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0: Et avant de retrouver tout à l'heure un nouvel agenda sur Radio des Ballons, bien voici encore une entrée en 31e position. Voici Sound of Legend, le retour de l'électro à la française, spécialiste des reprises. Voici donc San Francisco, un titre de Scott McKenzie à l'origine, interprété en 1967.
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1: La vie au pays de Remiremont et ses vallées, mais en même temps d'ailleurs, Gérardmer et la vallée des lacs et la Bresse et la Moselotte. Alors, Potin Bouquin, c'est partager vos coups de cœur littéraire, samedi 9 mai de 14h30 à 16h30 à la médiathèque intercommunale Le Cercle. C'est pour tout public, l'entrée est libre, organisée par la médiathèque intercommunale Le Cercle. Le samedi 9 mai à 15h. Visite sensorielle, visite interactive où les plus jeunes se familiarisent avec le musée à travers l'ouïe, le regard et le toucher. Pour le public, les enfants de 5 à 10 ans, tarif 4 euros par enfant. Réservation 03 29 62 59 13, organisée par la ville de Remiremont. Rando gourmande, la Goulue, 10 km de balade entre ville et forêt avec dégustation de produits locaux dans une ambiance festive dimanche 10 mai de 9h30 à 12h30 au Calvaire Brasserie Marie-Thérèse, Fort du Parmont, plan d'eau, départ toutes les 30 minutes, tarif 25 euros, inscription obligatoire sur www.billetweb.fr. La Goulue, organisée par le comité des fêtes de Remiremont. Et puis, il y aura toujours, dans la semaine suivante, une conférence, la satire sociale et politique au théâtre, à travers trois exemples illustres, différents par l'époque et par le style, Aristophane, Molière et Ionesco. La conférence sera tenue par Patrice Kelch, professeur honoraire agrégé des lettres classiques. Lundi 11 mai à 14h15 au Centre culturel Gilbert Zog, 57 euros par an pour 24 conférences, je rappelle. Mercredi 13 mai de 14h à 17h, résidence du parc, jeu de société à partir de 60 ans, c'est gratuit sur inscription 03 29 23 39 08, organisé par le CCAS de Remiremont. Mercredi 13 mai de 15h30 à 19h30, Palais des congrès, Don du sang, en mai, faites le pont entre vous et les malades. Prise de rendez-vous sur dondusang.efs.santé.fr. Et lundi 11 mai, de 14h30 à 16h, loisirs récréatifs, résidence La Patrie à partir de 60 ans, 03 29 23 39 08.
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1: Et oui, il est tout juste 30e dans notre classement Mick avec son titre Fabulous qui perd 6 places. Et ça monte pour Zawi avec Stéphane. Leur collaboration sur le titre Love Noir est en progression de 4 places.

10 mois où c'était Julien Liébin avec Ota, 28e aujourd'hui dans le V40 avec 6 places de moins. C'est un titre qui avait été numéro 1 du top. Bientôt l'heure de retrouver vos offres d'emploi vosgiennes, mais avant cela, eh bien on écoute Olivia Rodrigo qui gagne 7 places avec son dernier titre Drop Dead.

0: municipalité de Rue est à la recherche d'un responsable des ateliers municipaux. C'est pour un poste en CDI à 35 heures par semaine, poste à compter du 1er juin. Alors vous pouvez donc candidater auprès de Monsieur le maire de Rue en écrivant au 10 rue de l'Église, 88 360 rue sur Moselle. Numéro de téléphone pour le responsable des services techniques est 03 29 24 34 09. A noter que c'est un poste qui est ouvert aux débutants titulaires du permis. Une entreprise basée à Fresse sur Moselle est à la recherche d'un charpentier couvreur pour une mission intérim de 12 mois à 35 heures par semaine. Une expérience d'un an minimum est requise ainsi qu'un diplôme BEP ou CAP. Les escaliers Mougins, basés à Cornimont, sont à la recherche d'un menuisier pour un poste en CDI à 35 heures par semaine. Il faut avoir au moins 2 ans d'expérience avec formation CAP et BEP. La société MGR SARL de Thiéfos est à la recherche d'un couvreur zingueur. C'est pour un poste en CDI à 35 heures par semaine. Alors il faut être titulaire du permis, avoir une formation CAP, BEP ou équivalent en couverture et avoir également un an d'expérience. La société hôtelière Bressaude est à la recherche d'un employé d'étage en hôtellerie pour un contrat saisonnier de 3 mois à temps partiel, 25 heures par semaine, un poste qui est ouvert aux débutants. Et puis toujours avec la même entreprise, cette fois-ci c'est un serveur de restaurant qui est recherché pour là encore du contrat saisonnier de 2 mois à 35 heures par semaine. On vous demande de maîtriser l'anglais et avoir une expérience de moins 6 mois. L'entreprise Linvauge à Gérardmer est à la recherche d'un magasinier. C'est pour un contrat à durée déterminée de 4 mois à 35 heures par semaine. Un poste qui est ouvert aux débutants. C'est un poste à pourvoir à partir du mois de juin. La boulangerie du Lac, située à Gérardmer, est à la recherche d'un vendeur en boulangerie-pâtisserie, poste en CDI à 35 heures par semaine. On vous demande pour postuler au moins 1 an d'expérience avec formation CAP, BEP ou équivalent dans la vente de produits alimentaires. À Gérardmer, il y a une mission intérimaire de 6 mois en tant qu'opérateur de production qui vous est proposée, un poste à 35 heures par semaine. L'auberge Saint-Romarie à Saint-Étienne-lès-Remiremont est à la recherche d'un cuisinier traiteur pour un poste en CDI à 35 heures par semaine. On vous demande au moins 1 an d'expérience sur poste similaire avec formation CAP-BEP. Et puis toujours avec l'auberge de Saint-Ro, c'est un pâtissier qui est recherché pour un poste en CDI à 35 heures par semaine. Là encore avec au moins 1 an d'expérience et diplôme CAP-BEP.
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Night at the Opera. C'est un titre qui progresse d'une place. Nous étions avec MA. Elle est donc 26e du V40. Mimi Webb, ancienne numéro 5, a perdu 5 places avec Eyes Closed.

Et à 11h, vous avez rendez-vous sur Radio des Ballons pour un nouvel agenda. Le V40 se poursuit bien sûr jusqu'à midi et demi. Raphaël, pour vous accompagner, et hors classement, bien, on découvre le nouveau titre d'Eliott. On l'avait découvert avec la reprise de La Camisa Negra. Eh bien, voici son petit dernier, On s'oubliera.

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0: Mais vous pouvez encore visiter l'exposition Faune des Vosges, les gardiens discrets de la forêt. C'est à l'office de tourisme de Bussan, avec des photos de Dominique Stenel. Au Ménil, la rando Guédon est programmée pour le jeudi de l'Ascension, le 14 mai, événement organisé par l'association de parents d'élèves et le Haute-Moselle Ski Nordique. Départ depuis la familiale entre 9h et 13h avec parcours de 10 et 20 km. Repas également du temps de midi au chalet des associations. Alors pour la marche seule, le tarif est de 3€ et pour les repas, vous pouvez vous renseigner et réserver au 07 71 94 92 02. Le comité de jumelage Saint-Paterne-Saint-Maurice vous propose un concert avec l'ensemble vocal Noctuel. Ce sera à l'église de Saint-Maurice le vendredi 15 mai à 18h en entrée libre. La Maison des loisirs et de la culture de Rue vous donne rendez-vous pour l'élection de Miss Mamie. Un événement prévu au centre socio-culturel de Rue le dimanche 17 mai à partir de 12h30. Pour les inscriptions au concours, vous pouvez écrire à l'adresse sabine.francis@free.fr. Et pour les spectateurs, eh bien, il y aura un repas dansant avec orchestre proposé à 45€ sur réservation au 06 47 71 35 53. La Fourmilière, le comité des fêtes de Saint-Maurice, vous propose un concours de quilles le dimanche 17 mai à l'étang de Presles à Saint-Maurice. Ce sera à partir de 13h30, 4€ la partie, inscription sur place ou bien au 06 31 31 43 12. Le club vosgien de Ventron organise une marche d'orientation. C'est la deuxième édition prévue pour le dimanche 17 mai avec deux circuits, 9 ou 12 kilomètres. Les inscriptions se feront sur place au niveau de la médiathèque dès 8h30 et jusqu'à 11h30. Ce sera 3€ par personne et gratuit pour les moins de 12 ans. Au Tillou, vous allez pouvoir retrouver une nouvelle édition de la Nuit de la Mine le samedi 23 mai dès 17h sur le site des Hautes Mines et en entrée libre. Démonstration de vieux métiers, animation pour petits et grands, artisanat, théâtre, musique, auberge des mineurs, visite des mines bien sûr, accès uniquement par navette gratuite qui partiront depuis le musée des mines rue de la Gare. La commune de Ramonchamp vous propose une fête de la nature pour marcher et découvrir les paysages de la commune. Vous allez pouvoir être accompagné d'un guide. Ce sera donc pour le samedi 23 mai, départ depuis la mairie à 14h, un événement gratuit. Vous pouvez vous inscrire au 06 62 51 66 90.
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Tame Impala, accompagné par Jenny. C'est bien sûr le titre Dracula, la version remix, c'est qui se retrouve aujourd'hui 24e du V40. 7 places de gagné pour ce morceau, qui est suivi par Megan Trainor. On la retrouve avec Galen Girl. Elle perd 5 places.

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Le V40, le top de Radio des Ballons se poursuit et vous avez reconnu Pierre Demar en 22e position avec son nouveau titre Je pense à vous. Il a gagné 3 places et c'est 2 de mieux pour Alain Sio qui nous interprète Bye Bye.

Et voilà, on vient de passer la moitié du V40, une 20e position occupée par Angèle avec les Justice What You Want. Ils avaient été numéro 2 du top et c'est 5 places de perdu cette semaine. Ça descend également pour Zao avec MC Solar, comme Caroline, 6 places de moins.

Même si elle a perdu deux places, elle continue de chanter Heureux, Heureux. Il s'agissait de Saba. En 17e position du top, voici David Guetta avec iPad Sound. Walk It Away.

La Bosse, le titre de Marguerite est classé 16e du V40. Elle avait été numéro 2 de notre top avec nous depuis 9 semaines. Et on retrouve maintenant Swally qui a progressé de 4 places avec Moral, titre qu'il partage avec Jenny Aiko.

Et la plus grosse progression de la semaine, c'est pour Céline. En effet, Céline Dion a gagné 12 places avec Danson, le titre que lui a concocté Jean-Jacques Goldman. Voici maintenant, dans un autre style, Evanescence, Who Will You Follow, et ça monte de 8 places.

encore deux places de mieux pour Stick in Heaven, le titre que nous interprétait Noga Erez. Gims, vous l'avez entendu un petit peu plus tôt dans cette émission pour sa collab avec Ilaya, bien le voici en solo sur le titre Soleil qui monte de 6 places.

0: Et oui, Théodora, vous l'avez reconnue, hein, ancienne numéro 1 du V40 avec Miss Kitoko, a perdu aujourd'hui 3 places. Le 9e du jour, eh bien, c'est Joseph Kamel. On l'écoute avec Crash, 3 places de gagné.
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tout juste à midi sur Radio des Ballons, vous allez pouvoir retrouver un nouvel agenda. Puis ensemble, eh bien, on va se faire la toute dernière ligne droite de ce V40 qui se poursuit jusqu'à midi et demi. Encore des titres sympas qui arrivent. Et hors classement, je vous propose une découverte avec Paul Monkey qui nous propose Orgazé.

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2: La vie au pays de Remiremont et ses vallées, mais en même temps d'ailleurs, Gérardmer et la vallée des lacs et la Bresse et la Moselotte. Alors, Potin Bouquin, c'est partager vos coups de cœur littéraire, samedi 9 mai de 14h30 à 16h30 à la médiathèque intercommunale Le Cercle. C'est pour tout public, l'entrée est libre, organisée par la médiathèque intercommunale Le Cercle. Le samedi 9 mai à 15h. Visite sensorielle, visite interactive où les plus jeunes se familiarisent avec le musée à travers l'ouïe, le regard et le toucher. Pour le public, les enfants de 5 à 10 ans, tarif 4 euros par enfant. Réservation 03 29 62 59 13, organisée par la ville de Remiremont. Rando gourmande, la Goulue, 10 km de balade entre ville et forêt avec dégustation de produits locaux dans une ambiance festive dimanche 10 mai de 9h30 à 12h30 au Calvaire Brasserie Marie-Thérèse, Fort du Parmont, plein d'eau, départ toutes les 30 minutes, tarif 25 euros, inscription obligatoire sur www.billetweb.fr. La Goulue, organisée par le comité des fêtes de Remiremont. Et puis, il y aura toujours, dans la semaine suivante, une conférence, la satire sociale et politique au théâtre, à travers trois exemples illustres, différents par l'époque et par le style, Aristophane, Molière et Ionesco. La conférence sera tenue par Patrice Kelch, professeur honoraire agrégé des lettres classiques. Lundi 11 mai à 14h15 au Centre culturel Gilbert Zog, 57 euros par an pour 24 conférences, je rappelle. Mercredi 13 mai de 14h à 17h, résidence du parc, jeu de société à partir de 60 ans, c'est gratuit sur inscription 03 29 23 39 08, organisé par le CCAS de Remiremont. Mercredi 13 mai de 15h30 à 19h30, Palais des Congrès, Don du Sang. En mai, faites le pont entre vous et les malades. Prise de rendez-vous sur dondusang.efs.santé.fr. Et lundi 11 mai, de 14h30 à 16h, loisirs récréatifs, résidence La Patrie à partir de 60 ans, 03 29 23 39 08.
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dans ton téléphone le titre de Lynn qui a gagné 3 places cette semaine, 8e du top de Radio des Ballons. Charlotte Cardin, eh bien, on la retrouve avec 5 positions de perdu en 7e place avec The Way We Touch. Elle avait été numéro

0: C'est avec 3 places de gagné que vous venez d'écouter Louane pour son titre Conduire. En 5e position du top, eh bien voici Ochi. Bonjour docteur, c'est son nouveau titre et c'est une place de mieux. Numéro 5 du V40.
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0: Il chantait Frérot, c'était bien sûr Jérémy Frérot qui a donc perdu une petite place pour se retrouver quatrième. On arrive donc tranquillement sur le podium de ce V40 et sur la troisième marche, eh bien voici le titre qui était numéro 1 du dernier V40, à savoir New Religion, que nous propose Bibi Rexha.
1: Numéro 3 du top.

Et oui, ils sont donc deuxième, hein, les BTS, le groupe sud-coréen. Avec le titre Swim, ils ont gagné 2 places. Je vous annonce qu'à 12h30 sur Radio des Ballons, vous allez pouvoir retrouver l'actualité de cette journée. Et sans plus attendre, eh bien, on écoute qui est numéro 1 de ce V40. C'est donc Auria. Elle a gagné 4 places avec Soirée Mondaine.

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4: L'actualité de ce samedi. Un homme de 47 ans vient d'être jugé au tribunal d'Épinal car le 8 avril dernier à Taon, en pleine rue, il a frappé un autre homme au visage. La victime en tombant s'est cassé un poignet. L'altercation a été filmée par le système de vidéosurveillance de la ville. L'agresseur sera interpellé 2 semaines plus tard suite à une affaire de tapage. L'individu, qui a déjà 17 condamnations devant la justice, a 7 fois été condamné à 1 an de prison et 6 mois de sursis pour cette affaire, avec également 1 an de peine supplémentaire pour la révocation d'un sursis d'une précédente affaire. Il purgera donc 2 ans ferme. Autre affaire jugée au tribunal, cette fois, c'est un homme de 46 ans qui était à la barre. Il a 11 condamnations à son actif. Alcoolique, il était rentré ivre au centre d'hébergement et de réinsertion sociale de Gérardmer le 24 avril. Il a insulté et menacé une éducatrice qui a dû prévenir les gendarmes. Ces derniers ont été accueillis par des menaces de mort et il s'est rebellé lors de son interpellation. Pour tout cela, il a été condamné à 14 mois de prison ferme. C'est parti pour le festival de sculpture Camille Claudel à la Bresse, dont c'est la 32e édition cette année, avec 21 sculpteurs venus de plusieurs pays jusqu'au 17 mai. Vous allez pouvoir les voir œuvrer sur place et vous pourrez d'ailleurs écouter plusieurs interviews sur Radio des Ballons qui va participer à un plateau avec d'autres radios locales et des invités. Nous avons appris le décès de Robert Girardin, âgé de 92 ans. Ses obsèques seront célébrées mardi à 14h30 en l'église de Saint-Étienne. Je vous rappelle les obsèques de Robert Bay, âgé de 84 ans. Ses obsèques sont prévues lundi à 14h30 en l'église de Fraisse. Aujourd'hui sont célébrées les obsèques de Jean-Pierre Laroche, âgé de 77 ans, à 10h en l'église du Val d'Ajol. Les obsèques d'André Joly, âgé de 97 ans, célébrées à 10h en l'église de la Bresse. Les obsèques de René Ballan, né d'Effry, âgé de 94 ans, sont prévues à 10h en l'abbatiale de Remiremont. Les obsèques de Bernadette Vincent, née Mathieu, âgée de 90 ans, sont célébrées à 14h30 à la maison funéraire Fournier de Remiremont. Les obsèques de Cécile Gaspard, née Perrin, âgée de 93 ans, sont prévues à 14h30 en l'église du Toli. On passe au sport avec, pour le football, eh bien aujourd'hui à suivre en Ligue 2, à Nancy-Dunkerque à 20h, en National 2, Saint-Privé-Saint-Hilaire face à Épinal, c'est à 18h, et puis en National 3, il y aura également la rencontre Taon-Ivry, aujourd'hui à 18h. Du rugby également au programme de ce samedi avec le tournoi destination féminin, Écosse-France, c'est à 17h15. On parle vélo maintenant avec la Vuelta féminine. La 6e étape est la tête pour le général, pour la néerlandaise Anna van der Breggen. Et puis dans le Giro, la première étape pour les hommes avec la victoire du français Paul Magnier. Il va y avoir du handball ce samedi avec la nationale 2 féminine et Épinal qui affronte Rechtet à 20h. Le tennis de table et le mondial, France-Brésil 3-0, les Bleus sont donc qualifiés pour les demi-finales ce samedi face aux Chinois. Et puis enfin, en athlée, le tour du Kemberg à Saint-Dié a vu la victoire de Sarah Viol et Lucien Thiebaud. La météo pour ce samedi, du soleil et des nuages, température de 9 à 24 degrés. Dimanche, ça sera couvert avec un peu de pluie et des éclaircies, de 10 à 21 degrés. Encore un peu de pluie annoncée pour lundi, temps plus sec pour mardi et mercredi, où les

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1: Un coup de cœur télévisé en ce samedi, France 2, qui restera dans la lumière? C'est présenté par Bruno Guillon. C'est un jeu, laissez vos adversaires dans l'ombre. Bruno Guillon vous invite à découvrir un quiz de culture générale unique et captivant, doté d'un dispositif visuel impressionnant. Entre stratégie et connaissance, c'est le même dilemme pour les candidats. Jouer la sécurité ou oser risquer de tout faire basculer. 21h10, France 3, Les Mystères du Clos des Lilas. C'est un téléfilm de Lorenzo Gabriele avec Fanny Contenson, Blandine Belavoir. Anna, 35 ans, capitaine de gendarmerie, célibataire, se retrouve devant une affaire complexe. Mylène, 60 ans, une pianiste concertiste de renommée internationale, est retrouvée morte dans sa maison de campagne, étouffée dans son sommeil. Échappée belle, bien sûr, sur France 5 à 21h05, est présentée par Jérôme Pitorin. L'Irlande, l'âme en fête. Des paysages sauvages du West Cork aux montagnes verdoyantes de Wicklow, en passant par Dublin, la capitale vibrante au moment de la Saint-Patrick, ou encore l'île de Dursay et ses falaises spectaculaires. Jérôme Pitorin part à la rencontre de celles et ceux qui font vivre l'Irlande. Et Échappée belle à 22h35, c'est cette fois Jérôme Pitorin encore, avec la Normandie de ferme en ferme, déjà diffusée, mais ici l'agriculture couvre 69% du territoire, soit plus de 2 millions d'hectares. La Normandie est une mosaïque de territoires aux paysages, couleurs et formes variées, façonnées par l'agriculture, et ses 26 500 exploitations, encore, on pourrait dire comme ça, entre plaines céréalières, pâturages et bocages. Du sport avec à 20h25 l'équipe et les championnats du monde par équipe qui se déroulent à Londres. Et ce sera la demi-finale, le match est exceptionnel puisque c'est la France face à la Chine. L'équipe de France n'a probablement jamais été aussi forte qu'actuellement, mais les Chinois ont toujours été aussi forts. Alors, gros suspense. Donc 20h25, rendez-vous sur l'équipe pour un moment sport un petit peu exceptionnel tout de même. Bonne soirée télé.
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13: L'actualité de ce samedi. Un homme de 47 ans vient d'être jugé au tribunal d'Épinal, car le 8 avril dernier, à Taon, en pleine rue, il a frappé un autre homme au visage. La victime, en tombant, s'est cassé un poignet. L'altercation a été filmée par le système de vidéosurveillance de la ville. L'agresseur sera interpellé 2 semaines plus tard suite à une affaire de tapage. L'individu, qui a déjà 17 condamnations devant la justice, a 7 fois été condamné à 1 an de prison et 6 mois de sursis pour cette affaire, avec également 1 an de peine supplémentaire pour la révocation d'un sursis d'une précédente affaire. Il purgera donc 2 ans ferme. Autre affaire jugée au tribunal, cette fois, c'est un homme de 46 ans qui était à la barre. Il a 11 condamnations à son actif. Alcoolique, il était rentré ivre au centre d'hébergement et de réinsertion sociale de Gérardmer le 24 avril. Il a insulté et menacé une éducatrice qui a dû prévenir les gendarmes. Ces derniers ont été accueillis par des menaces de mort et il s'est rebellé lors de son interpellation. Pour tout cela, il a été condamné à 14 mois de prison ferme. C'est parti pour le festival de sculpture Camille Claudel à la Bresse, dont c'est la 32e édition cette année, avec 21 sculpteurs venus de plusieurs pays jusqu'au 17 mai. Vous allez pouvoir les voir œuvrer sur place et vous pourrez d'ailleurs écouter plusieurs interviews sur Radio des Ballons qui va participer à un plateau avec d'autres radios locales et des invités. Nous avons appris le décès de Robert Girardin, âgé de 92 ans. Ses obsèques seront célébrées mardi à 14h30 en l'église de Saint-Étienne. Je vous rappelle les obsèques de Robert Bay, âgé de 84 ans. Ses obsèques sont prévues lundi à 14h30 en l'église de Fraisse. Aujourd'hui sont célébrées les obsèques de Jean-Pierre Laroche, âgé de 77 ans, à 10h en l'église du Val d'Ajol. Les obsèques d'André Joly, âgé de 97 ans, célébrées à 10h en l'église de la Bresse. Les obsèques de René Ballan, né d'Effry, âgé de 94 ans, sont prévues à 10h en l'abbatiale de Remiremont. Les obsèques de Bernadette Vincent, née Mathieu, âgée de 90 ans, sont célébrées à 14h30 à la maison funéraire Fournier de Remiremont. Les obsèques de Cécile Gaspard, née Perrin, âgée de 93 ans, sont prévues à 14h30 en l'église du Toli. On passe au sport avec, pour le football, eh bien aujourd'hui à suivre en Ligue 2, un Nancy-Dunkerque à 20h, en National 2, Saint-Privé-Saint-Hilaire face à Épinal, c'est à 18h, et puis en National 3, il y aura également la rencontre Taon-Ivry, aujourd'hui à 18h. Du rugby également au programme de ce samedi avec le tournoi destination féminin, Écosse-France, c'est à 17h15. On parle vélo maintenant avec la Vuelta féminine. La 6e étape est la tête pour le général, pour la néerlandaise Anna van der Breggen. Et puis dans le Giro, la première étape pour les hommes avec la victoire du français Paul Magnier. Il va y avoir du handball ce samedi avec la nationale 2 féminine et Épinal qui affronte Reichstätt à 20h. Le tennis de table et le mondial, France-Brésil 3-0. Les Bleus sont donc qualifiés pour les demi-finales ce samedi face aux Chinois. Et puis enfin, en athlé, le tour du Kemberg à Saint-Dié a vu la victoire de Sarah Viol et Lucien Thiebaud. La météo pour ce samedi, du soleil et des nuages, température de 9 à 24 degrés. Dimanche, ça sera couvert avec un peu de pluie et des éclaircies de 10 à 21 degrés. Encore un peu de pluie annoncée pour lundi, temps plus sec pour mardi et mercredi où les températures auront légèrement baissé.

0: Nous allons débuter cette sélection cinéma avec l'entracte de Vanier qui vous propose le film Le cri des gardes. C'est à voir en VO sous-titré. Alors c'est un drame réalisé par Claire Denis. On y retrouve Isaac de Bancolé, Matt Dillon également. L'histoire se déroule en Afrique de l'Ouest à l'occasion d'un vaste chantier. Un homme arrive et dit qu'il ne quittera pas les lieux tant qu'on ne lui aura pas rendu le corps de son frère qui est mort lors de ses travaux. Un film qui a été noté 3,3 par la presse et 3,1 par les spectateurs d'Allociné. Ce sont des notes sur 5. Le film Femme 2 vous est proposé au grand écran à la Bresse ainsi qu'au Majestic de Remiremont. Un drame franco-belge réalisé par David Roux avec Mélanie Thierry, Eric Caravaca également. L'histoire, c'est celle de Marianne. Elle vient d'avoir 40 ans. Elle s'est effacée au cours des ans peu à peu derrière son mari qui est un homme d'affaires, riche industriel. Marianne voit alors ressurgir une ombre de son passé. Elle sent alors qu'une brèche s'ouvre pour peut-être une autre vie possible, mais à quel prix ? Ce film a été noté 3 par la presse et 3,3 par les spectateurs. À la MCL de Gérardmer, vous allez pouvoir découvrir une jeunesse indienne, Unbound, un film qui nous raconte l'histoire de deux amis d'enfance qui tentent ensemble de passer le concours de police d'État et alors qu'ils touchent du doigt leur rêve, un lien précieux qui les unit est menacé par une désillusion. Un film qui a une bonne note pour les spectateurs, 4 sur 5 et 3,3 pour la presse. Et puis en avant-première au Majestic de Remiremont et aussi à la MCL de Gérardmer, vous allez pouvoir découvrir La Vénus électrique, une comédie romantique de Pierre Salvadori avec Pierre Maramaille, Anaïs Desmoutiers, Gilles Lelouch également. L'histoire nous plonge dans le Paris de 1928. Antoine Balestreau est un jeune peintre en vogue, mais il n'arrive plus à travailler depuis la mort de son épouse et un sort d'ivresse alors qu'il tente d'entrer en contact avec sa femme par l'intermédiaire d'une voyante. Sans le savoir, il va parler en réalité avec une modeste foraine. Pour le plaisir, vous est proposé au Majestic de Remiremont, comédie signée Rim Kérissi. On y retrouve Alexandra Lamy et François Cluzet dans les rôles principaux. L'histoire, eh bien, c'est celle d'un couple, Fanny et Tom, mariés depuis 20 ans. Et un jour, Fanny déclare à son mari qu'elle n'a jamais eu d'orgasme. Tom, qui est ingénieur, décide alors de se relever les manches pour créer un objet qui va révolutionner le plaisir féminin. Un film qui a de bonnes notes, 3,1 pour la presse et 4,2 pour les spectateurs.
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1: La vie au pays de Remiremont et ses vallées, mais en même temps d'ailleurs, Jérôme et la vallée des lacs et la Bresse et la Moselotte. Alors, Potin Bouquin, c'est partager vos coups de cœur littéraire, samedi 9 mai de 14h30 à 16h30 à la médiathèque intercommunale Le Cercle. C'est pour tout public, l'entrée est libre, organisée par la médiathèque intercommunale Le Cercle. Le samedi 9 mai à 15h, visite sensorielle, visite interactive où les plus jeunes se familiarisent avec le musée à travers l'ouïe, le regard et le toucher. Pour le public, les enfants de 5 à 10 ans, tarif 4 euros par enfant, réservation 03 29 62 59 13, organisé par la ville de Remiremont. Rando gourmande, la Goulue, 10 km de balade entre ville et forêt avec dégustation de produits locaux dans une ambiance festive dimanche 10 mai de 9h30 à 12h30 au Calvaire Brasserie Marie-Thérèse, Fort du Parmont, plein d'eau, départ toutes les 30 minutes, tarif 25 euros, inscription obligatoire sur www.billetweb.fr. La Goulue, organisée par le comité des fêtes de Remiremont. Et puis, il y aura toujours, dans la semaine suivante, une conférence, la satire sociale et politique au théâtre, à travers trois exemples illustres, différents par l'époque et par le style, Aristophane, Molière et Ionesco. La conférence sera tenue par Patrice Kelch, professeur honoraire agrégé des lettres classiques. Lundi 11 mai à 14h15 au Centre culturel Gilbert Zog, 57 euros par an pour 24 conférences, on rappelle. Mercredi 13 mai de 14h à 17h, résidence du parc, jeu de société à partir de 60 ans, c'est gratuit sur inscription 03 29 23 39 08, organisé par le CCAS de Remiremont. Mercredi 13 mai de 15h30 à 19h30, Palais des Congrès, Don du Sang, en mai, faites le pont entre vous et les malades. Prise de rendez-vous sur dondusang.efs.santé.fr. Et lundi 11 mai,

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2: La vie au pays de Remiremont et ses vallées, mais en même temps d'ailleurs, Gérardmer et la vallée des lacs et la Bresse et la Moselotte. Alors, Potin Bouquin, c'est partager vos coups de cœur littéraire, samedi 9 mai de 14h30 à 16h30 à la médiathèque intercommunale Le Cercle. C'est pour tout public, l'entrée est libre, organisée par la médiathèque intercommunale Le Cercle. Le samedi 9 mai à 15h. Visite sensorielle, visite interactive où les plus jeunes se familiarisent avec le musée à travers l'ouïe, le regard et le toucher. Pour le public des enfants de 5 à 10 ans, tarif 4 euros par enfant. Réservation 03 29 62 59 13, organisée par la ville de Remiremont. Rando gourmande, la Goulue, 10 km de balade entre ville et forêt avec dégustation de produits locaux dans une ambiance festive dimanche 10 mai de 9h30 à 12h30 au Calvaire Brasserie Marie-Thérèse, Fort du Parmont, plein d'eau, départ toutes les 30 minutes, tarif 25 euros, inscription obligatoire sur www.billetweb.fr. La Goulue, organisée par le comité des fêtes de Remiremont. Et puis, il y aura toujours, dans la semaine suivante, une conférence, la satire sociale et politique au théâtre, à travers trois exemples illustres, différents par l'époque et par le style, Aristophane, Molière et Ionesco. La conférence sera tenue par Patrice Kelch, professeur honoraire agrégé des lettres classiques. Lundi 11 mai à 14h15 au Centre culturel Gilbert Zog, 57 euros par an pour 24 conférences, je rappelle. Mercredi 13 mai de 14h à 17h, résidence du parc, jeu de société à partir de 60 ans, c'est gratuit sur inscription 03 29 23 39 08, organisé par le CCAS de Remiremont. Mercredi 13 mai de 15h30 à 19h30, Palais des Congrès, Don du Sang. En mai, faites le pont entre vous et les malades. Prise de rendez-vous sur dondusang.efs.santé.fr. Et lundi 11 mai, de 14h30 à 16h, loisirs récréatifs, résidence La Patrie à partir de 60 ans, 03 29 23 39 08.
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0: La municipalité de Rue est à la recherche d'un responsable des ateliers municipaux. C'est pour un poste en CDI à 35 heures par semaine, poste à compter du 1er juin. Alors vous pouvez donc candidater auprès de Monsieur le maire de Rue en écrivant au 10 rue de l'Église, 88 360 rue sur Moselle. Numéro de téléphone pour le responsable des services techniques est 03 29 24 34 09. À noter que c'est un poste qui est ouvert aux débutants titulaires du permis. Une entreprise basée à Fresse sur Moselle est à la recherche d'un charpentier couvreur pour une mission intérim de 12 mois à 35 heures par semaine. Une expérience d'un an minimum est requise ainsi qu'un diplôme BEP ou CAP. Les escaliers Mougins, basés à Cornimont, sont à la recherche d'un menuisier pour un poste en CDI à 35 heures par semaine. Il faut avoir au moins 2 ans d'expérience avec formation CAP et BEP. La société MGR SARL de Thiéfos est à la recherche d'un couvreur zingueur. C'est pour un poste en CDI à 35 heures par semaine. Alors il faut être titulaire du permis, avoir une formation CAP, BEP ou équivalent en couverture et avoir également 1 an d'expérience. La société hôtelière Bressaude est à la recherche d'un employé d'étage en hôtellerie pour un contrat saisonnier de 3 mois à temps partiel, 25 heures par semaine, un poste qui est ouvert aux débutants. Et puis toujours avec la même entreprise, cette fois-ci c'est un serveur de restaurant qui est recherché pour là encore du contrat saisonnier de 2 mois à 35 heures par semaine. On vous demande de maîtriser l'anglais et avoir une expérience d'au moins 6 mois. L'entreprise Linvauge à Gérardmer est à la recherche d'un magasinier. C'est pour un contrat à durée déterminée de 4 mois à 35 heures par semaine. Un poste qui est ouvert aux débutants. C'est un poste à pourvoir à partir du mois de juin. La boulangerie du Lac, située à Gérardmer, est à la recherche d'un vendeur en boulangerie-pâtisserie, poste en CDI à 35 heures par semaine. On vous demande pour postuler au moins 1 an d'expérience avec formation CAP, BEP ou équivalent dans la vente de produits alimentaires. À Gérardmer, il y a une mission intérimaire de 6 mois en tant qu'opérateur de production qui vous est proposée, un poste à 35 heures par semaine. L'auberge Saint-Romarie à Saint-Étienne-lès-Remiremont est à la recherche d'un cuisinier et traiteur pour un poste en CDI à 35 heures par semaine. On vous demande au moins 1 an d'expérience sur poste similaire avec formation CAP et BEP. Et puis toujours avec l'auberge de Saint-Romarie, c'est un pâtissier qui est recherché pour un poste en CDI à 35 heures par semaine. Là encore avec au moins 1 an d'expérience et diplôme CAP et BEP.
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0: Nous allons débuter cette sélection cinéma avec l'entracte de Vanier qui vous propose le film Le cri des gardes. C'est à voir en VO sous-titré. Alors c'est un drame réalisé par Claire Denis. On y retrouve Isaac de Bancolé, Matt Dillon également. L'histoire se déroule en Afrique de l'Ouest à l'occasion d'un vaste chantier. Un homme arrive et dit qu'il ne quittera pas les lieux tant qu'on ne lui aura pas rendu le corps de son frère qui est mort lors de ses travaux. Un film qui a été noté 3,3 par la presse et 3,1 par les spectateurs d'Allociné. Ce sont des notes sur 5. Le film Femme 2 vous est proposé au grand écran à la Bresse ainsi qu'au Majestic de Remiremont. Un drame franco-belge réalisé par David Roux avec Mélanie Thierry, Eric Caravaca également. L'histoire, c'est celle de Marianne. Elle vient d'avoir 40 ans. Elle s'est effacée au cours des ans peu à peu derrière son mari qui est un homme d'affaires, riche industriel. Marianne voit alors ressurgir une ombre de son passé. Elle sent alors qu'une brèche s'ouvre pour peut-être une autre vie possible, mais à quel prix ? Ce film a été noté 3 par la presse et 3,3 par les spectateurs. À la MCL de Gérardmer, vous allez pouvoir découvrir une jeunesse indienne, Unbound, un film qui nous raconte l'histoire de deux amis d'enfance qui tentent ensemble de passer le concours de police d'État et alors qu'ils touchent du doigt leur rêve, un lien précieux qui les unit est menacé par une désillusion. Un film qui a une bonne note pour les spectateurs, 4 sur 5 et 3,3 pour la presse. Et puis en avant-première au Majestic de Remiremont et aussi à la MCL de Gérardmer, vous allez pouvoir découvrir La Vénus électrique, une comédie romantique de Pierre Salvadori avec Pierre Maramaille, Anaïs Desmoutiers, Gilles Lelouch également. L'histoire nous plonge dans le Paris de 1928. Antoine Balestreau est un jeune peintre en vogue, mais il n'arrive plus à travailler depuis la mort de son épouse et un sort d'ivresse alors qu'il tente d'entrer en contact avec sa femme par l'intermédiaire d'une voyante. Sans le savoir, il va parler en réalité avec une modeste foraine. Pour le plaisir, vous est proposé au Majestic de Remiremont, comédie signée Rim Kérissi. On y retrouve Alexandra Lamy et François Cluzet dans les rôles principaux. L'histoire, eh bien, c'est celle d'un couple, Fanny et Tom, mariés depuis 20 ans. Et un jour, Fanny déclare à son mari qu'elle n'a jamais eu d'orgasme. Tom, qui est ingénieur, décide alors de se relever les manches pour créer un objet qui va révolutionner le plaisir féminin. Un film qui a de bonnes notes, 3,1 pour la presse et 4,2 pour les spectateurs.
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1: Un peu de cœur télévisé en ce samedi, France 2, qui restera dans la lumière? C'est présenté par Bruno Guillon. C'est un jeu, laissez vos adversaires dans l'ombre. Bruno Guillon vous invite à découvrir un quiz de culture générale unique et captivant, doté d'un dispositif visuel impressionnant. Entre stratégie et connaissance, c'est le même dilemme pour les candidats. Jouer la sécurité ou oser risquer de tout faire basculer. 21h10, France 3, Les Mystères du Clos des Lilas. C'est un téléfilm de Lorenzo Gabriele avec Fanny Contenson, Blandine Bellavoir. Anna, 35 ans, capitaine de gendarmerie, célibataire, se retrouve devant une affaire complexe. Mylène, 60 ans, une pianiste concertiste de renommée internationale, est retrouvée morte dans sa maison de campagne, étouffée dans son sommeil. Échappée belle, bien sûr, sur France 5 à 21h05, qui est présentée par Jérôme Pitorin. L'Irlande, l'âme en fête. Des paysages sauvages du West Cork aux montagnes verdoyantes de Wicklow, en passant par Dublin, la capitale vibrante au moment de la Saint-Patrick, ou encore l'île de Dursay et ses falaises spectaculaires. Jérôme Pitorin part à la rencontre de celles et ceux qui font vivre l'Irlande. Et Échappée belle à 22h35, c'est cette fois Jérôme Pitorin encore, avec la Normandie de ferme en ferme, déjà diffusée, mais ici l'agriculture couvre 69% du territoire, soit plus de 2 millions d'hectares. La Normandie est une mosaïque de territoires aux paysages, couleurs et formes variées, façonnées par l'agriculture et ses 26 500 exploitations, encore, on pourrait dire comme ça, entre plaines céréalières, pâturages et bocages. Du sport avec à 20h25 l'équipe et les championnats du monde par équipe qui se déroulent à Londres. Et ce sera la demi-finale, le match est exceptionnel puisque c'est la France face à la Chine. L'équipe de France n'a probablement jamais été aussi forte qu'actuellement, mais les Chinois ont toujours été aussi forts. Alors, gros suspense. Donc 20h25, rendez-vous sur l'équipe pour un moment sport un petit peu exceptionnel tout de même. Bonne soirée télé.
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3: La vie au pays de Remiremont et ses vallées, mais en même temps d'ailleurs, Gérardmer et la vallée des lacs et la Bresse et la Moselotte. Alors, Potin Bouquin, c'est partager vos coups de cœur littéraire, samedi 9 mai de 14h30 à 16h30 à la médiathèque intercommunale Le Cercle. C'est pour tout public, l'entrée est libre, organisée par la médiathèque intercommunale Le Cercle. Le samedi 9 mai à 15h, visite sensorielle, visite interactive où les plus jeunes se familiarisent avec le musée à travers l'ouïe, le regard et le toucher. Pour le public des enfants de 5 à 10 ans, tarif 4 euros par enfant, réservation 03 29 62 59 13, organisé par la ville de Remiremont. Rando gourmande, la Goulue, 10 km de balade entre ville et forêt avec dégustation de produits locaux dans une ambiance festive dimanche 10 mai de 9h30 à 12h30 au Calvaire Brasserie Marie-Thérèse, Fort du Parmont, plein d'eau, départ toutes les 30 minutes, tarif 25 euros, inscription obligatoire sur www.billetweb.fr. La Goulue, organisée par le comité des fêtes de Remiremont. Et puis, il y aura toujours, dans la semaine suivante, une conférence, la satire sociale et politique au théâtre, à travers trois exemples illustres, différents par l'époque et par le style, Aristophane, Molière et Ionesco. La conférence sera tenue par Patrice Kelch, professeur honoraire agrégé des lettres classiques. Lundi 11 mai à 14h15 au Centre culturel Gilbert Zog, 57 euros par an pour 24 conférences, je rappelle. Mercredi 13 mai de 14h à 17h, résidence du parc, jeu de société à partir de 60 ans, c'est gratuit sur inscription 03 29 23 39 08, organisé par le CCAS de Remiremont. Mercredi 13 mai de 15h30 à 19h30, Palais des Congrès, Don du Sang, en mai, faites le pont entre vous et les malades. Prise de rendez-vous sur dondusang.efs.santé.fr. Et lundi 11 mai, de 14h30 à 16h, loisirs récréatifs, résidence La Patrie à partir de 60 ans, 03 29 23 39 08.
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1: La vie au pays de Remiremont et ses vallées, mais en même temps d'ailleurs, Gérardmer et la vallée des lacs et la Bresse et la Moselotte. Alors, Potin Bouquin, c'est partager vos coups de cœur littéraire, samedi 9 mai de 14h30 à 16h30 à la médiathèque intercommunale Le Cercle. C'est pour tout public, l'entrée est libre, organisée par la médiathèque intercommunale Le Cercle. Le samedi 9 mai à 15h. Visite sensorielle, visite interactive où les plus jeunes se familiarisent avec le musée à travers l'ouïe, le regard et le toucher. Pour le public, les enfants de 5 à 10 ans, tarif 4 euros par enfant. Réservation 03 29 62 59 13, organisée par la ville de Remiremont. Rando gourmande, la Goulue, 10 km de balade entre ville et forêt avec dégustation de produits locaux dans une ambiance festive dimanche 10 mai de 9h30 à 12h30 au Calvaire Brasserie Marie-Thérèse, Fort du Parmont, plein d'eau, départ toutes les 30 minutes, tarif 25 euros, inscription obligatoire sur www.billetweb.fr. La Goulue, organisée par le comité des fêtes de Remiremont. Et puis, il y aura toujours, dans la semaine suivante, une conférence, la satire sociale et politique au théâtre, à travers trois exemples illustres, différents par l'époque et par le style, Aristophane, Molière et Ionesco. La conférence sera tenue par Patrice Kelch, professeur honoraire agrégé des lettres classiques. Lundi 11 mai à 14h15 au Centre culturel Gilbert Zog, 57 euros par an pour 24 conférences, je rappelle. Mercredi 13 mai de 14h à 17h, résidence du parc, jeu de société à partir de 60 ans, c'est gratuit sur inscription 03 29 23 39 08, organisé par le CCAS de Remiremont. Mercredi 13 mai de 15h30 à 19h30, Palais des Congrès, Don du Sang, en mai, faites le pont entre vous et les malades. Prise de rendez-vous sur dondusang.efs.santé.fr. Et lundi 11 mai, de 14h30 à 16h, loisirs récréatifs, résidence La Patrie à partir de 60 ans, 03 29 23 39 08.
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l'actualité de ce samedi. Un homme de 47 ans vient d'être jugé au tribunal d'Épinal, car le 8 avril dernier, à Thaon, en pleine rue, il a frappé un autre homme au visage. La victime, en tombant, s'est cassé un poignet. L'altercation a été filmée par le système de vidéosurveillance de la ville. L'agresseur sera interpellé 2 semaines plus tard suite à une affaire de tapage. L'individu, qui a déjà 17 condamnations devant la justice, a 7 fois été condamné à 1 an de prison et 6 mois de sursis pour cette affaire, avec également 1 an de peine supplémentaire pour la révocation d'un sursis d'une précédente affaire. Il purgera donc 2 ans ferme. Autre affaire jugée au tribunal, cette fois, c'est un homme de 46 ans qui était à la barre. Il a 11 condamnations à son actif. Alcoolique, il était rentré ivre au centre d'hébergement et de réinsertion sociale de Gérardmer le 24 avril. Il a insulté et menacé une éducatrice qui a dû prévenir les gendarmes. Ces derniers ont été accueillis par des menaces de mort et il s'est rebellé lors de son interpellation. Pour tout cela, il a été condamné à 14 mois de prison ferme. C'est parti pour le festival de sculpture Camille Claudel à la Bresse, dont c'est la 32e édition cette année, avec 21 sculpteurs venus de plusieurs pays jusqu'au 17 mai. Vous allez pouvoir les voir œuvrer sur place et vous pourrez d'ailleurs écouter plusieurs interviews sur Radio des Ballons qui va participer à un plateau avec d'autres radios locales et des invités. Nous avons appris le décès de Robert Girardin, âgé de 92 ans. Ses obsèques seront célébrées mardi à 14h30 en l'église de Saint-Étienne. Je vous rappelle les obsèques de Robert Bay, âgé de 84 ans. Ses obsèques sont prévues lundi à 14h30 en l'église de Fraisse. Aujourd'hui sont célébrées les obsèques de Jean-Pierre Laroche, âgé de 77 ans, à 10h en l'église du Val d'Ajol. Les obsèques d'André Joly, âgé de 97 ans, célébrées à 10h en l'église de la Bresse. Les obsèques de René Ballan, né d'Effry, âgé de 94 ans, sont prévues à 10h en l'abbatiale de Remiremont. Les obsèques de Bernadette Vincent, né Mathieu, âgé de 90 ans, sont célébrées à 14h30 à la maison funéraire Fournier de Remiremont. Les obsèques de Cécile Gaspard, née Perrin, âgée de 93 ans, sont prévues à 14h30 en l'église du Toli. On passe au sport avec, pour le football, eh bien aujourd'hui à suivre en Ligue.

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0: êtes sur Résonance FM, également sur Radio des Ballons pour votre émission cinéma Fréquence Movie tous les mercredis avec Francis en rediffusion sur Résonance le vendredi à 17h, sur Radio des Ballons le Tio le jeudi à 20h et Radio des Ballons Remiremont le samedi à 20h. Salut Francis.
1: Salut Eric, bonjour à toutes et à tous.
0: Et on va débuter avec les sorties de ce mercredi.
1: Beaucoup de sorties ce mercredi, en effet. Je vais pas parler de... Il y a peut-être près d'une vingtaine de films qui sortent aujourd'hui. Bon, on va parler de quelques-uns seulement, de ceux qui ont le plus grand nombre de copies. C'est comme ça que ça fonctionne. Alors, on commence tout de suite par un film qui s'appelle... Dont le titre est Mortal Kombat 2. C'est un film d'action, c'est un film d'aventure de Simon McCoy, qui est australien, qui avait déjà réalisé avant Mortal Kombat 1. Des histoires, donc avec Karl Urban, Lewis Tan et Joey Taslim. De quoi ça parle? Eh bien, le scénario est le suivant. Les champions, plébiscités par les fans, désormais secondés par Johnny Cage, en personne, s'affrontent dans un tournoi ultime sans foi ni loi, pour tenter de renverser le règne de Shao Kahn, un tyran qui menace l'existence de l'Ultrim et de ses partisans. Donc voilà pour ce film. Donc le tournage a débuté en 2023, mais il a été impacté par une grève qui a beaucoup retardé le tournage. Et contrairement au premier opus, la suite met réellement en scène le tournoi. Le tournant central des jeux. Bah, c'est comme ça que ça marche. Ouais. Le budget est conséquent. 68 millions de dollars. 68 millions de dollars, c'est quand même assez énorme, quand même, pour un film d'action d'aventure, un petit peu particulier, quand même. Le film est interdit au moins de 12 ans, je le précise. Et je n'ai que des critiques de presse qui donnent une note de 3,2 sur 5, donc c'est pas trop mal.
0: Eh bien, on écoute la bande-annonce de Mortal Kombat 2.
2: Onomas, merci. Tu es Johnny Cage? J'adorais Citizen Cage quand j'étais gamin.
3: Merci, mec, ça fait plaisir.
2: Il devrait faire un reboot.
3: Y a pas Blaireau qui irait voir ça. C'était déjà de la merde dans les années 90. Johnny Cage, tu as été choisi pour combattre. Oh, me dites pas que vous êtes des fans débiles. Comment tu fais ça?
4: Vous nous suivez ou pas?
3: Je suis où, bordel?
4: Ça s'appelle le Mortal Kombat. C'est un tournoi d'arts martiaux. Un tournoi à mort.
3: Va chier.
0: Est-ce que le combat sera mortel, Francis? La réponse dans les salles.
1: Exactement. Donc voilà pour ce film. Et on continue avec les sorties. Un film qui est une comédie et qui s'appelle Pour le plaisir, une comédie française de Monsieur Rem Kérissi. C'est son quatrième long métrage. Alors, j'ai dit mais c'est une qu'il faut lire, car c'est une dame, Rem Kérissi. Elle est réalisatrice, elle est aussi actrice à 16 heures. Dans les rôles, Alexandra Lamy, François Cluzet, Mithy Hazanavicius, voilà.
0: C'est la fille de Michel, alors?
1: Fille de Serge.
0: Ah, Serge.
1: Voilà. Oui, alors, donc, l'histoire. Et si on vous racontait l'invention du siècle à un couple, une vérité qui explose, Fanny et Tom sont mariés et heureux depuis 20 ans. Mais un jour, un secret éclate. Fanny n'a jamais eu d'orgasme. Tom, ingénieur, décide alors de relever un défi audacieux, créer l'objet qui révolutionnera le plaisir féminin. Ensemble, ils se lancent dans cette quête aussi déjantée qu'émouvante. Qui va transformer leur couple? Jusqu'où iront-ils? Loin, très loin. Voilà. Le maître mot dans ce film était, il faut le croire, élégance. Et on peut, dit-elle, parler de sexe sans être vulgaire. C'est Rem Kérissi, la réalisatrice, qui le dit, probablement. La réalisatrice a aussi voulu montrer le couple du film comme monsieur et madame tout le monde. Eh bien, que dit la presse pour ce film? Une note de 2,9, c'est pas trop mal quand même, et les spectateurs sont moins critiques, plus favorables apparemment, puisque c'est une très bonne note de 4,5 sur 5, voilà, donnée par les spectateurs.
0: Eh bien, on écoute la bande-annonce de Pour le plaisir.
5: Travailler, lâcher prise.
6: Oui, oui, oui.
5: Virer la culpabilité. J'ai envie de jouir. J'ai le droit.
7: Il va falloir parler à votre mari.
8: En 20 ans, t'as jamais joué?
5: Non.
9: 10 femmes sur 10 avouent déjà avoir simulé.
10: La taille moyenne au repos serait de...
5: Dame!
10: J'aimerais comprendre comment fonctionne le plaisir féminin.
11: Odile, mon petit, vous pouvez venir, s'il vous plaît? Vous inquiétez pas, on va pas déshabiller Odile.
10: Premier cadeau que j'ai fait à ta mère.
12: La doreille que je lui fabrique des trucs.
13: Figure-toi qu'il me fabrique un sextoy.
14: C'est une vanne.
13: C'est la meilleure idée que t'aies eue depuis très longtemps. Si tu veux, on fait équipe.
15: Tu vois ce qui se passe quand tu veux ça? C'est ouais. Ça qu'il faut.
13: Tu peux l'essayer dans le bain?
5: Ah! Ah, j'ai déjà fait mal!
15: Prends ça!
5: Ah! Pose-moi cette ventouse tout de suite!
16: J'aurais besoin de la référence du livre Le sexe pour les nuls.
0: Pour le plaisir à découvrir ce mercredi.
1: Et on continue avec les sorties du jour. Ça s'appelle The Criminals, action thriller de Monsieur David McKenzie, qui est britannique, auteur d'une dizaine de films, avec dans les rôles Aaron Taylor-Johnson, Theo James et Gugum Tabaro. Ah oui. Il y a aussi Sam Worthington dans les rôles, voilà. Donc l'histoire, eh bien, c'est la découverte d'une bombe non explosée de la Seconde Guerre mondiale dans un chantier de construction londonien qui provoque une évacuation massive, soit l'opportunité parfaite pour un hold-up. Et voilà, le film... Alors déjà, Aaron Taylor-Johnson avait été pressenti pour incarner James Bond. Bon, c'est compliqué. On se pose toujours la question, qui va être le prochain James Bond? Ben, on n'en est encore pas là. On attendra un petit peu pour, je ne sais même pas s'il y a une date de prévue. En tout cas, ce film, The Criminals, a été présenté en avant-première mondiale, disais-je, donc en 2025 à Toronto, dans un festival qui s'appelle Reims Polar. Et le film était tourné à Londres en été 2024 et il a été... réalisé dans des conditions très difficiles parce que il y a quand même beaucoup d'explosions et beaucoup de chapeaux à tous ceux qui, les préparateurs de films, etc. Hein, c'est quand même beaucoup de travail et surtout quand il y a des scènes explosives. Voilà. Donc là, on en est donc à The Criminals, troisième sortie du jour.
17: Cette zone est en cours d'évacuation.
18: On a trouvé une ancienne bombe sur un chantier pas loin. On évacue tout le monde.
19: Colonel.
20: On a une munition non explosée à Westminster. Je vous transfère tout de suite les images.
19: Seconde guerre. On dirait une 500 kilos. Faut un périmètre de sécurité d'un rayon de 800 mètres. J'arrive tout de suite.
21: Et elle peut exploser n'importe quand?
19: En théorie, ouais.
20: Périmètre sécurisé. Vous pouvez continuer.
18: On va être obligé de couper le courant dans tout le secteur jusqu'à ce que la bombe soit neutralisée.
19: C'est bon.
0: Alors la bombe va-t-elle être neutralisée? La réponse dans The Criminals.
1: Et on continue avec une comédie, cette fois-ci, qui est française. Ça s'appelle « C'est quoi l'amour ?» Point d'interrogation. Un film de Fabien Gorgueart. C'est son cinquième long-métrage. Il a réalisé, entre autres, Diane à les épaules ou La vraie famille. Dans les rôles, eh bien, Laure Calamy, Vincent Macaigne... Et Lies Salem. Donc, Laure Calamy, c'est un duo qu'on avait déjà vu dans un film qui s'appelle Un monde sans femme. Donc, le scénario de C'est quoi l'amour? Lorsque Fred demande à son ex-femme Marguerite de faire annuler leur mariage à l'église pour pouvoir s'y remarier, elle se réjouit de le voir refaire sa vie. Mais ce qui devrait être une simple formalité s'avère plus compliqué que prévu et qui va les mener jusqu'à Rome. Alors, avec leurs enfants et leurs nouveaux conjoints, un voyage haut en couleur pour tous les membres de cette famille recomposée. Alors, ce film a été présenté au Zurich Film Festival en Suisse et à l'Alpe d'Huez, où il a obtenu le Grand Prix et le prix d'interprétation féminine pour Laure Calamy. Alors, l'Alpe d'Huez, hein, on sait, c'est le capital de films de comédie dont on a vu pas mal... On en a vu pas mal des films de Gérardmer, dont des rencontres Gérardmer. Souvent, on voit justement des films qui sont passés au festival de l'Alpe d'Huez. Alors, lorsque Fred demande à son ex-femme Marguerite de faire annuler leur mariage à l'église sans pouvoir y s'y remarier, donc tout ça, c'est une histoire qui, pour connaître l'issue, eh bien, il faudra aller voir au cinéma. La presse a donné une note très bonne, 3,8 sur 5, et les spectateurs sont encore plus généreux, enfin un petit peu plus généreux, avec une note de 4 sur 5. Donc, C'est quoi l'amour ? Une comédie à voir.
0: D'accord, alors la bande-annonce met un petit peu de temps à charger, alors je te propose de continuer, Francis.
1: Oui, alors j'avais prévu de parler de la Vénus électrique, et eh bien normalement je ne devrais pas en parler parce que c'est un film qui ne sortira que le 12 mai, qui n'est pas forcément un mercredi, hein, donc on est un petit peu entre deux là. Mais apparemment quand même, c'est un film qui est, je pense qu'il aura du succès. D'abord c'est une comédie, c'est une romance de Pierre Salvadori, hein, qui est un bon réalisateur, qui est franco-tunisien. Puis on retrouve dans les rôles Pio Marmaille, Yannis de Moustier, Gilles Lelouch, hein, des comédiens et des comédiennes très connus. L'histoire, nous sommes à Paris en 1928. Antoine Balestro, jeune peintre en vogue, n'arrive plus à travailler depuis la mort de son épouse. Un soir d'ivresse, il tente d'entrer en contact avec sa femme par l'intermédiaire d'une voyante. Sans le savoir, il parle en réalité avec une modeste foraine qui s'est glissée dans la roulotte pour y voler de la nourriture. Donc voilà quand même une comédie qui, est, j'espère, sera drôle, qui a été présentée au Festival de Cannes hors compète, mais en film d'ouverture quand même, voilà. Et puis, c'est la quatrième collaboration entre le metteur en scène des Pio Marmaille, et le film se déroule à Paris dans les années 20-30, voilà. Et c'est une période où l'occultisme était en vogue, et oui, faut le savoir, la première version du scénario date de 2018, et ce film sortira donc, mais pas un mercredi, le 12 mai c'est prochain, mardi. La Vénus électrique.
0: C'est mardi donc, la Vénus électrique.
1: Oui, mardi, voilà, exactement, un jour avant.
21: Depuis quelque temps, j'ouvre une médium.
7: Comment s'appelait l'être cher ?
21: Irène.
7: J'entends quelqu'un murmurer un prénom.
21: Quel prénom ?
7: Antoine ?
21: Hein ? Qui êtes-vous pour abuser du malheur d'un veuf ? Pour profiter ainsi de sa fragilité ?
7: Tu es ma lumière dans les ténèbres.
21: Est-ce que tu m'as pardonné ?
7: Mm-hmm.
21: Redis-le, s'il te plaît.
7: Je t'ai pardonné, Antoine.
21: Voici en sec, monsieur Balestro. Je vous propose de les reprendre. Quand il vous voit, il peint, et quand il peint, je vends.
7: Je vous croyais son ami. Il n'y a pas de place pour les scrupules dans ce grand corps ?
21: Il est large. Il peut contenir l'ami et le marchand.
0: Ah, la Vénus électrique, film d'ouverture donc du prochain festival de Cannes, c'est ce mois-ci.
1: Oui, c'est très bientôt. On en aura des nouvelles prochainement. On continue avec un film qui s'appelle Mon grand frère et moi. C'est une comédie dramatique de Ryota Nakano, qui est japonais, à qui l'on doit un film intéressant qui s'appelle La famille Asada. Donc des rôles, là je n'ose pas les prononcer parce que c'est assez compliqué en japonais. Voilà, des dames et des messieurs, voilà. Alors je raconte l'histoire quand même, le synopsis. Comme on dit, entre Rico et son frère aîné, rien n'a jamais été simple. Même après sa mort, il continue de lui compliquer la vie. Une pile de factures, des souvenirs embarrassants et un fils. Aux côtés de son ex-belle-sœur, elle traverse ce capharnaüm entre fou rire et confidence et redécouvre peu à peu un frère plus proche qu'elle ne l'aurait cru. Et ce film a été présenté dans de nombreux festivals en Asie, notamment en 2005. Bon, à Busan, hein, qui a aussi en Asie, je crois que c'est en Corée, hein, Busan, oui, c'est connu, ça même. Il y a même un film qui parle de Busan, c'est très drôle. Présenté également à Tokyo, donc au Japon, et à Singapour. Le film est adapté d'un essai et sur le thème de la famille et du point de vue des parents. Et voilà. C'est aussi ce film qui parle d'un séisme qui a eu lieu, rappelons-nous, hein, je crois que c'était un raz-de-marée.
0: En 2011.
1: En 2011,
0: Fukushima.
1: Oui. Exactement, merci Eric. Alors la presse, c'est une note moyenne, 2,8 sur 5, et les spectateurs, là, sont beaucoup plus généreux, avec une note de 4,3. Voilà pour le film Mon grand frère et moi.
0: Et bien, on continue, Francis.
1: Alors, de quoi vais-je parler ? Eh bien, je vais parler de Mi Amor. Mi Amor, c'est un thriller, mon amour. Voilà, traduction facile, de Guillaume Niclou. Réalisateur français, qui l'on doit l'affaire Goji, The End, ou Sarah Bernard, La Divine, qui était un beau film. Je me rappelle qu'on avait passé au grand écran. Dans les rôles, Pomme Clémentif, Benoît Maginel et Freya Mavor. Voilà, donc l'histoire. Romy est accompagnée de son amie Chloé, qui se rend aux Canaries pour mixer lors d'une soirée techno. Au petit matin, son amie a disparu, aidée de Vincent, le patron du nightclub. Romy se lance à la recherche de Chloé. Voilà, donc c'est une histoire de disparition. Romy et Chloé partent ensemble, mais cette dernière disparaît. Le film est né dans l'esprit du réalisateur pendant la visite du Crocodile Park, qui est aux Canaries, je crois, voilà. Et la visite aussi du Crocodile Park, cette idée est survenue à ce moment-là, je ne sais pas exactement pourquoi. Voilà, et où il a découvert la fosse au crocodile qui lui a fait penser, alors un film, j'allais dire d'horreur, de science-fiction qui s'appelle Le Crocodile de la Mort de Tom Hooper, un spécialiste de 1977, qui a du passion fantasticor, si ma mémoire est bonne. Voilà.
0: Les crocodiles.
1: Hein. Et oui, exactement, donc voilà pour Miamor. On continue les sorties, il y en a beaucoup aujourd'hui, hein. Ça s'appelle The World of Love, comédie dramatique de Monsieur Ga Eun Yoon. Difficile à lire, hein, les metteurs en scène aujourd'hui. C'est une dame sud-coréenne et c'est son cinquième film. Alors, l'histoire. Jo In est une lycéenne espiègle et appréciée de tous. Un jour, un camarade de classe lance une pétition que tous les élèves signent, sauf elle. Son monde en apparence paisible et insouciant dissimule un passé douloureux auquel Jo In est alors contraint de faire face. Mais loin de se laisser enfermer, il choisit d'avancer et de se réinventer. Le film aborde le sujet du traumatisme suite à une agression sexuelle. Et le film est raconté du point de vue de l'héroïne et le réalisateur. Propose ici une vision singulière et nuancée du statut de victime. Et le film a été le plus gros succès donc, du cinéma en Corée l'année dernière, en 2025. La presse est généreuse avec une note de 3,5. Les spectateurs le sont moins avec une note de 2,8 sur 5. Donc voilà pour The World of Love. Alors, il y a encore pas mal de films, il y en a encore, j'allais parler donc d'un film qui s'appelle Sauvons les meubles, c'est un drame de Catherine Cosme, premier long métrage avec Vimala Pons, Johan C. Zimmer et Guylaine Landaise. Voilà, Lucille est une photographe reconnue et indépendante lorsque sa mère tombe malade et la court dans la maison de son enfance et y retrouve son frère Paul. Là, ils découvrent que leur mère leur cache des choses. Lucille et Paul comprennent alors qu'ils n'ont plus que quelques jours pour sauver leur bien. Donc voilà pour un film qui est un drame, qui obtient une note correcte de 3,3. Sur 5 du côté de la presse et les spectateurs, c'est 3,1. Voilà. Donc, pour Sauvons les meubles. Alors, je vais encore parler d'un ou deux films, n'est-ce pas ?
0: Eh bien, oui.
1: Alors, on continue avec un film qui s'appelle The New West de Kate Beecroft. C'est une Britannique, c'est son premier long métrage. Ça raconte l'histoire de Tabata qui vit dans son ranch au cœur des Badlands, les grandes plaines du Dakota du Sud. Malgré les difficultés financières, elle accueille des adolescents rebelles et leur transmet sa passion pour les chevaux qu'elle dresse avec eux, leur enseignant la magie et la grâce du rodéo. Ensemble, ils réinventent l'Ouest américain, mais un jour, un éleveur d'un comté voisin propose à Tabata de lui racheter son ranch. Ça me fait penser à une série télévisée qu'on a vue il n'y a pas longtemps sur une série, une plateforme, évidemment, qui est une grosse concurrence pour le cinéma. Hein, voilà, bon, avec évidemment très bien fait également, mais là, j'essaye de faire la promotion d'un film qui s'appelle New West. La presse donne une note de 2,8 et les spectateurs de 2,7. Voilà. Hein. Si vous aimez les grands espaces, une sorte de vie de cow-boy. Il y a un film aussi qui s'appelle 5 secondi, 5 secondes, comédie dramatique de Paolo Virzi. 18e film pour ce réalisateur avec Valerio Mastandrea, de hyper connu en Italie, au moins, hein, et Valeria Buoni Tedeschi. Alors voilà, après trois films, Coro, Paolo Virzi a voulu réaliser une œuvre plus concise. Et nous sommes dans une Toscane hivernale, sauvage et inhospitalière, loin de la carte postale. Et voilà, si vous avez le loisir et la chance ou l'opportunité de voir ce film, qui a obtenu une note de 2,8 sur 5 et les spectateurs ont aimé un peu plus, c'est 3,4 sur 5. Vais-je parler encore d'un film, si je vois, oui, voilà. Je vais parler encore du film qui s'appelle Cosmos. Alors c'est un film qui a cette particularité qui est en noir et blanc. On n'en voit plus beaucoup aujourd'hui, mais ça peut arriver. Il donne peut-être une sorte de vérité, je ne sais pas, pour la mise en scène, je ne sais pas. Mais bon, voilà, Germinal Roux, qui est suisse, aux commandes, avec Angela Molina, Andrés Kadzin et Marco Trevino. Angela Molina est espagnole, et c'est la fille de l'acteur Antonio Molina, espagnol bien connu. Nous sommes dans un village oublié du Yucatan, au Mexique, Léon Gardien. Maya des secrets de la nature et des esprits va être chassée de ses terres. Son chemin croise celui de Lena, riche femme de lettres, récemment arrivée de Mexico. Malgré leurs différences, une connexion profonde se forme entre eux. Voilà, ce film que j'ai vu, alors dont j'ai vu quelques images en noir et blanc, et je dois dire que j'avais presque... j'ai envie de le voir, mais ça, ce sera beaucoup plus compliqué. Le film a été tourné, surtout en langue maya, espagnole. Tu ne parles pas le maya, Eric, je ne crois pas encore.
0: Le maya l'abeille, à part ça.
1: Ah oui, oui, c'est... Oh oui, très drôle, mien. Et voilà. Et donc, en langue maya et espagnole, ça se passe au cœur de la jungle mexicaine. Et le film a été présenté au festival de Thessalonique, en Grèce. Voilà.
0: Il me semblait bien.
1: Ah ben oui, tu vois. Hein. Exactement. On parle pas trop de la Grèce quand on parle du cinéma. Bon, évidemment, il y a quand même un metteur en scène très connu, évidemment, dont on n'a pas parlé depuis longtemps, d'ailleurs. Hein. Alors, d'après le réalisateur, ce qui est le film est le reflet de notre propre intériorité. Peut-être difficile de le voir, hein, en noir et blanc, peu de copies. La presse donne 2,3 et les spectateurs 3,3 sur 5. Je crois qu'on a fait le tour. Il y a beaucoup de sorties. Ouais. Hein, il y en a peut-être encore 2 ou 3, mais bon. Ouais. Voilà, on va faire un petit peu la place là-dessus. Voilà, on ne peut pas parler de tous les films.
0: On ne peut pas tout dire.
1: Non.
0: Eh bien, merci Francis. 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On va faire une pause musicale dans cette émission cinéma, Francis, et tu as choisi Amalia Rodriguez.
1: Eh oui, La Maison sur le Port, hein, c'est une belle chanson de cette chanteuse qu'on a peut-être oubliée, qui avait une très belle voix avec beaucoup d'émotion. Et puis, cette chanson a été reprise par un chanteur français, San Severino.

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1: Alors, il y a du cinéma au grand écran. On continue avec un film qui s'appelle La Femme 2. La Femme 2, c'est le jeudi 7 mai à 20h et le lundi 11 mai à 20h. C'est un drame réalisé par David Roux avec Mélanie Thierry, Eric Caravaca et Arnaud Valois. Un autre film, le samedi 9 mai à 20h30, le dimanche 10 mai à 17h et le mardi 12 mai à 18h, vous pourrez voir le film Compostelle. C'est une comédie dramatique de Yann Samuel avec Alexandra Lamy et Julien Lebert. Voilà. Un autre film aura lieu, La Corde au Cou, bon, là, c'est le 14, le 16 et le 18, là, bon, on va pas, on en parlera la prochaine fois. Je vous ai donné les films qui passent tout au long de la semaine au grand écran.
0: Francis, est-ce que tu as des chiffres du box-office?
1: Le box-office, effectivement. On va commencer par la France, bien sûr. Michael Jackson, qui culmine hein, avec beaucoup d'entrées. Et voilà, je crois que c'est 2,5 millions d'entrées. C'est pas mal. Film musical, évidemment. Le Diable s'habille en Prada numéro 2, 1 million d'entrées, ça marche pas mal. Et celui qui cartonne évidemment le plus depuis un bon moment, c'est Super Mario Galaxy. C'est un film d'animation où on dépasse les 5 millions d'entrées. Juste une illusion derrière avec 1 325 000 entrées, c'est pas mal. Bagarre, la quatrième place avec 431 000 spectateurs. Vivaldi et moi, le film italien qui avait été présenté au Rencontre du cinéma, un film que c'est un joli film hein, et si vous aimez la musique de Vivaldi, eh bien vous pourrez, je pense qu'il va passer à la Bresse bientôt. Alors 105 000 entrées pour ce film Vivaldi et moi. Et aux États-Unis très rapidement, Le Diable s'habille en Prada numéro 2 qui domine avec Michael, un peu comme en France hein, on a des mêmes et Super Mario Galaxy, eh bien on a les trois films comme en France. Projet Dernière Chance, la quatrième position, et Okum, qui est un film d'horreur, si je me souviens bien, on en a parlé il y a pas longtemps, qui est en cinquième position aux États-Unis. Voilà, pour les sorties.
0: Eh bien voilà Francis, on arrive à la fin de cette émission. Merci, oui. On te retrouve mercredi prochain.
1: Oui, je pense qu'on va se retrouver mercredi prochain, moi je l'espère. Merci à toi et allez au cinéma.

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